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0: La météo pour ce soir et cette nuit, des averses qui continuent avec un risque d'orage, un dégagement plus tard en soirée, un minimum de 11 degrés. Et pour demain lundi, retour du soleil, on a des alternances de soleil et de nuages en matinée, un maximum de 22 degrés.
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0: La météo pour ce soir et cette nuit, des averses qui continuent avec un risque d'orage, un dégagement plus tard en soirée, un minimum de 11 degrés. Et pour demain lundi, retour du soleil, on a des alternances de soleil et de nuages en matinée, un maximum de 22 degrés.
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0: Orage et ensuite, ça se dégage, un minimum de 11 degrés. Et pour ce matin, retour du soleil, des alternances de soleil de nuages, un maximum de 22.
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0: Côté météo pour cette nuit, pluie, orage et ensuite, ça se dégage, un minimum de 11 degrés. Et pour ce matin, retour du soleil, des alternances de soleil et de nuages, un maximum de 22.
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0: Côté météo pour cette nuit, pluie, orage et ensuite, ça se dégage, un minimum de 11 degrés. Et pour ce matin, retour du soleil, des alternances de soleil de nuages, un maximum de 22.
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0: Côté météo, pour cette nuit, pluie, orage et ensuite, ça se dégage, un minimum de 11 degrés. Et pour ce matin, retour du soleil, des alternances de soleil de nuages, un maximum de 22.
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0: Côté météo pour cette nuit, pluie, orage et ensuite, ça se dégage, un minimum de 11 degrés. Et pour ce matin, retour du soleil, des alternances de soleil de nuages, un maximum de 22.
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1: Côté météo pour cette nuit, pluie, orage et ensuite ça se dégage, un minimum de 11 degrés. Et pour ce matin, retour du soleil, des alternances de soleil de nuages, un maximum de 22.
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1: Ah, le camp d'entraînement du Lightning Chaleur se poursuit. Samedi soir dernier, l'équipe a participé à un match hors concours à Miramichi face aux Timberwolves. L'équipe de la région Chaleur s'est inclinée par la marque de 3-0. C'est Ben Colbert qui était devant le filet pour la totalité de la rencontre, allouant les 3 buts. Pour les Timberwolves, les marqueurs ont été Carter Bellamy, Jack Davis et Joshua Stewart. Hier, le Lightning a procédé à une ronde de coupure à son camp d'entraînement. Au total, 17 joueurs ont été libérés, 11 attaquants, 4 défenseurs et 2 gardiens de but. Les prochains matchs hors concours auront lieu vendredi soir prochain à Hamilton face aux Tigres et samedi soir face aux Timberwolves au Centre uni de Kakaket. Les deux matchs débuteront à 19h. Au baseball intermédiaire, les Cardinals de Newcastle et les Dodgers de Dalhousie s'affronteront en finale de la Ligue de baseball intermédiaire de la vallée de la Miramichi dans une série 4-7 à compter de ce soir. Le premier duel aura lieu à Dalhousie. Le premier lancer sera effectué à 20h. Les Dodgers ont l'avantage du terrain dans cette série en vertu de leur championnat de la saison régulière. La série se poursuivra mercredi et jeudi avec les matchs numéro 2 et numéro 3 et prendra ensuite une pause pour le championnat provincial qui sera disputé à Dalhousie la fin de semaine du 11 septembre. 4 équipes seront en lice pour le championnat. Au soccer mineur, l'équipe masculine Chaleur au niveau M15 a remporté le championnat provincial en fin de semaine à Edmundston. L'équipe compétitionnait en division 1. Elle a terminé la ronde préliminaire avec 3 victoires en autant de matchs avant de conclure le tournoi avec une fiche parfaite grâce à sa victoire de 3-0 en finale. Au hockey junior B, le camp de remise en forme du Poséidon de la péninsule acadienne prendra fin cet après-midi au Centre uni de Caraquet. En tout, ce sont 30 attaquants, 14 défenseurs et 7 gardiens qui y participent. Le camp d'entraînement débutera la fin de semaine prochaine. Au volleyball, la première clinique Nord-Est pour les garçons aura lieu demain après-midi de 14h à 16h. Cette séance aura lieu au gymnase de l'école W.A. Laudier de Tracadie. Elle est réservée pour les garçons M16 à M18. Les joueurs doivent s'inscrire à l'avance en ligne. Toujours au volleyball, un joueur et une joueuse du nord-est de la province, Félix Robert du club de volleyball Chaleur et Alexandre Downing du club des Rebelles de la péninsule acadienne, ont atteint la 2e ronde dans un concours en ligne pour la revue américaine renommée le Sports Illustrated. Les deux athlètes sont maintenant en compétition via un vote en ligne avec 18 autres athlètes pour devenir l'athlète jeunesse de l'année. La 2e ronde de vote se conclura mercredi prochain et cette fois-ci, ce sont les 15 premiers rangs qui passeront à la 3e ronde. Vous pouvez voter gratuitement pour l'un des deux à raison d'une fois par jour. Au baseball interscolaire, les premières pratiques des Rebelles de l'école secondaire Nipisiquit auront lieu la semaine prochaine, soit demain et le jeudi 3 septembre. Elles auront lieu au terrain de Petit Rocher à compter de 18 heures. Également au baseball interscolaire, l'équipe de la polyvalente W à Lausier tiendra ses premières pratiques ce jeudi, ainsi que mardi le 8 septembre et jeudi le 10 septembre. Elles auront lieu au parc Raoul Lausier de Tracadie de 18h30 à 20h. Au soccer interscolaire masculin junior, les Rebelles de l'école secondaire de Pisiquit tiendront leur camp de sélection à compter de demain. Les pratiques auront ensuite lieu jeudi le 3 septembre et mardi le 8 septembre. Elles seront offertes au terrain de l'école secondaire de Pisiquit de 18h30 à 20h. Après ces 3 séances, l'équipe sera formée. Et finalement, au hockey mineur, l'association de hockey mineur de Tracadie-Chaila a annoncé les dates de leur tournoi pour la prochaine saison. La 12e édition du tournoi M18C Bobby Ferguson aura lieu du 10 au 13 décembre. Le 56e tournoi M11 Maurice Ferguson sera organisé du 4 au 7 février. Et la 35e rencontre Tim Horton M7-M9 sera tenue du 11 au 15 février 2027. Si vous désirez inscrire votre équipe, rendez-vous sur le site de Hockey Tracadie-Chaila dans l'onglet tournoi pour obtenir les détails et compléter votre inscription. C'est à le sport régional.
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1: Il est 6h, bon début de journée. Mon erreur, je croyais que Sandra Landry était de retour ce matin. Ben non, c'est lundi prochain avec la rentrée. J'ai l'habitude d'être mêlé, alors vous êtes habitués. J'espère que vous allez bien. Super belle fin de semaine, vraiment. J'espère que ça a été votre cas aussi. Bon lundi, c'est le retour aujourd'hui au travail du personnel enseignant, personnel de soutien, ceux qui font l'entretien, les concierges. On vous souhaite un excellent retour. Il y a déjà des gens qui sont levés ce matin et qui sont prêts, j'imagine. On aura nos concours Flaméo. Attends une seconde. On va parler du... j'ai ça ici, le défi Everest. Défi Everest Challenge qui a lieu à Dieppe. Ça s'en vient très bientôt. On va en parler à 7h40. On a des billets aussi pour l'Octoberfest qui s'en vient en fin de semaine. Plein de bonne musique et plein de choses pour vous ce matin. Et on va commencer en parlant météo. Ça s'annonce bien pour la semaine à part vendredi, vraiment, là. Du soleil aujourd'hui, soleil-nuage par la suite ce matin, avec un maximum de 22. Pas trop chaud. J'ai joué au golf hier, c'était pas trop chaud, c'était juste bien petit vent. Partiellement nuageux ce soir, 7h30, dégagement vers minuit, avec un minimum de 8. Commence à être un petit peu plus frais la nuit, bien que c'est bien présentement, là. Généralement ensoleillé pour demain mardi, brouillard se dissipant le matin, on aura un maximum de 21. Mercredi, soleil nuage 21. Jeudi, soleil nuage 20. Et pour vendredi, on prévoit de la pluie intermittente 18. Mais déjà, en fin de semaine prochaine, ça s'annonce bien. Et on commence à avoir des températures qui sont plus de saison. La normale, ce temps-ci, c'est 20 degrés le jour, 10 la nuit. Ça ne veut pas dire qu'on n'aura pas d'autres vagues de chaleur, remarquez. On est habitué avec l'été qui est un petit peu décalé avec les années. Levé 6h39 du soleil, couché 20h06. Et ce matin, nos températures, on a 14 péninsules acadiennes, 11 régions chaleur, 12 Charlottetown, 10 Miramichi, 13 du côté de l'île Miscou. Bon début de semaine.
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Grand titre, à compter de 7 heures, on aura des nouvelles. Yannick va nous parler des cellulaires qui seront interdits à l'école à partir du début septembre, de l'année scolaire. En fait, c'est le cellulaire sera interdit pour les élèves de la maternelle à 8e année durant la journée. Et pour les plus vieux, là, de la 9e à la 12e, ce sera effectif en février 2027. On aura plus de détails à 7 heures. Sortie de route mortelle près de Campbellton. Il va nous parler de Google Maps qui change le lac Ontario par lac d'Amérique aux États-Unis. Et l'astronaute canadien Jeremy Hansen reçoit la médaille d'honneur spatiale américaine. On va surveiller, il y a des élections complémentaires aujourd'hui, partielles fédérales dans 3 comtés. Alors, on aura des résultats au cours de la soirée, sinon demain matin. Alors, c'est ce qui sera présenté, en gros, aux nouvelles de 7 heures pour les grands titres.

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4: 31 août, dernière journée du mois d'août, ça sent la rentrée scolaire, c'est le retour des professeurs et du personnel de soutien, personnel d'entretien, concierge. On vous souhaite un bon retour au travail, ce sera le cas dans une couple d'heures, couple de peut-être des gens qui sont déjà au travail de bonne heure. Je vous rappelle que c'est quand même pas si mal côté température ce matin. L'endroit le plus chaud dans la province, péninsule acadienne avec 14, on a 11 régions chaleur, 10 Charlevoix-Cameron, 10 Miramichi et 13 degrés dans le secteur de Miscou.

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0: Côté météo, c'est du soleil aujourd'hui. Ça va devenir soleil nuage ce matin par la suite avec du brouillard se dissipant ce matin. Vent du nord-ouest à 20, des rafales à 40 km à l'heure. On prévoit un maximum de 22 aujourd'hui. Partiellement nuageux, dégagement vers minuit, minimum de 8 la nuit prochaine. Généralement soleillé pour demain mardi avec maximum de 21. Mercredi, soleil nuage 21. Jeudi, soleil nuage 20. De la pluie pour vendredi, pluie intermittente 18 et on annonce, s'il n'y a pas de changement la fin de semaine prochaine, une belle fin de semaine, soleil et nuages pour samedi et dimanche avec 17 et 19 degrés. Je vais faire une mise à jour de notre page pour vous donner les bonnes températures. 14 péninsules acadiennes, 11 régions chaleur, 10 Charlotte-Hamilton, Miramichi on a 10. On a 13 du côté de l'île Miscou, le soleil qui va se lever à 6h39.
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2: Le camp d'entraînement du Lightning Chaleur se poursuit. Samedi soir dernier, l'équipe a participé à un match hors concours à Miramichi face aux Timberwolves. L'équipe de la région Chaleur s'est inclinée par la marque de 3-0. C'est Ben Colbert qui était devant le filet pour la totalité de la rencontre, allouant les 3 buts. Pour les Timberwolves, les marqueurs ont été Carter Bellamy, Jack Davis et Joshua Stewart. Hier, le Lightning a procédé à une ronde de coupure à son camp d'entraînement. Au total, 17 joueurs ont été libérés, 11 attaquants, 4 défenseurs et 2 gardiens de but. Les prochains matchs hors concours auront lieu vendredi soir prochain à Hamilton face aux Tigres et samedi soir face aux Timberwolves au Centre uni de Kaakit. Les deux matchs débuteront à 19h. Au baseball intermédiaire, les Cardinals de Newcastle et les Dodgers de Dalhousie s'affronteront en finale de la Ligue de baseball intermédiaire de la vallée de la Miramichi dans une série 4-7 à compter de ce soir. Le premier duel aura lieu à Dalhousie. Le premier lancer sera effectué à 20h. Les Dodgers ont l'avantage du terrain dans cette série en vertu de leur championnat de la saison régulière. La série se poursuivra mercredi et jeudi avec les matchs numéro 2 et numéro 3 et prendra ensuite une pause pour le championnat provincial qui sera disputé à Dalhousie la fin de semaine du 11 septembre. 4 équipes seront en lice pour le championnat. Au soccer mineur, l'équipe masculine chaleur au niveau M15 a remporté le championnat provincial en fin de semaine à Edmundston. L'équipe compétitionnait en division 1. Elle a terminé la ronde préliminaire avec 3 victoires en autant de matchs avant de conclure le tournoi avec une fiche parfaite grâce à sa victoire de 3-0 en finale. Au hockey junior B, le camp de remise en forme du Poséidon de la péninsule acadienne prendra fin cet après-midi au Centre uni de Caraquet. En tout, ce sont 30 attaquants, 14 défenseurs et 7 gardiens qui y participent. Le camp d'entraînement débutera la fin de semaine prochaine. Au volleyball, la première clinique Nord-Est pour les garçons aura lieu demain après-midi de 14h à 16h. Cette séance aura lieu au gymnase de l'école W.A. Laudier de Tracadie. Elle est réservée pour les garçons M16 à M18. Les joueurs doivent s'inscrire à l'avance en ligne. Toujours au volleyball, un joueur et une joueuse du nord-est de la province, Félix Robert du club de volleyball Chaleur et Alexandre Downing du club des Rebelles de la péninsule acadienne, ont atteint la deuxième ronde dans un concours en ligne pour la revue américaine renommée le Sports Illustrated. Les deux athlètes sont maintenant en compétition via un vote en ligne avec 18 autres athlètes pour devenir l'athlète jeunesse de l'année. La deuxième ronde de vote se conclura mercredi prochain et cette fois-ci, ce sont les 15 premiers rangs qui passeront à la troisième ronde. Vous pouvez voter gratuitement pour l'un des deux à raison d'une fois par jour. Au baseball interscolaire, les premières pratiques des Rebelles de l'école secondaire de Pisiquit auront lieu la semaine prochaine, soit demain et le jeudi 3 septembre. Elles auront lieu au terrain de Petit Rocher à compter de 18 heures. Également au baseball interscolaire, l'équipe de la polyvalente W à Lausier tiendra ses premières pratiques ce jeudi, ainsi que mardi le 8 septembre et jeudi le 10 septembre. Elles auront lieu au parc Raoul Lausier de Tracadie de 18h30 à 20h. Au soccer interscolaire masculin junior, les Rebelles de l'école secondaire de Pisiquit tiendront leur camp de sélection à compter de demain. Les pratiques auront ensuite lieu jeudi le 3 septembre et mardi le 8 septembre. Elles seront offertes au terrain de l'école secondaire de Pisiquit de 18h30 à 20h. Après ces 3 séances, l'équipe sera formée. Et finalement, au hockey mineur, l'association de hockey mineur de Tracadie-Chaila a annoncé les dates de leur tournoi pour la prochaine saison. La 12e édition du tournoi M18C Bobby Ferguson aura lieu du 10 au 13 décembre. Le 56e tournoi M11 Maurice Ferguson sera organisé du 4 au 7 février. Et la 35e rencontre Tim Horton M7-M9 sera tenue du 11 au 15 février 2027. Si vous désirez inscrire votre équipe, rendez-vous sur le site de Hockey Tracadie-Chaila dans l'onglet tournoi pour obtenir les détails et compléter votre inscription. C'est à la sport régional.
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0: Max Scherzer a retiré 10 frappeurs sur les prises. Il a guidé les Blue Jays de Toronto vers une victoire de 7-0 hier au baseball, aux dépens des Mariners de Seattle. Alors, les Blue Jays ont balayé les Mariners. Ils ont balayé, donc, complété cette série de 3 matchs. Les Blue Jays, ce matin, sont à 1 match et demi des meilleurs deuxièmes, mais ils connaissent des bons moments. Alors, on verra. Il reste 24 matchs à la saison. Au golf, l'Américain Scottie Scheffler a effacé un retard de 3 coups. Il a remporté le championnat du circuit de la PGA, décrochant ainsi un 2e titre de la Coupe FedEx en carrière. Et au tennis, aux prises avec des problèmes physiques, Novak Djokovic a subi l'élimination aux internationaux de tennis des États-Unis. Il s'est incliné devant Mariano Navon hier soir, 7-6, 5-7, 4-6, 6-2 et 6-1. Alors, ça filait pas pour Djokovic qui a eu des problèmes d'estomac, entre autres. Alors, c'est pas souvent qu'on le voit tomber. C'est pas arrivé depuis, 2006. Ça s'était passé aux internationaux d'Australie, donc.

Je vous ai dit la semaine passée que Sandra reviendrait ce matin. Mais non, c'est la semaine prochaine. On va patienter encore une semaine. Bon début de journée en cette dernière journée du mois d'août, le 31. J'en parlais tantôt, c'est le retour au travail du personnel enseignant et de soutien, personnel d'entretien, concierge. On vous souhaite, oui, un bon retour. Vous avez eu un bel été quand même, hein? Et ça se poursuit cette semaine, toute la semaine. Et à l'émission de ce matin, on va parler défi... Attendez un petit peu, je vais trouver le nom exact, là. Le défi Everest Challenge, qui s'en vient très bientôt. On aura une entrevue à vous proposer à compter de 7h40. On aura notre concours Flaméo, notre concours Attends une seconde. Plein de choses. Et à vous offrir aussi des billets pour l'Octoberfest des Acadiens, gros festival qui s'en vient en fin de semaine. On aura donc des billets toute la semaine pour vendredi soir et samedi soir. Mais l'Octoberfest, c'est vendredi, samedi et dimanche. C'est parti pour ce lundi 31 août.

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2: 6h44, les films les plus populaires en fin de semaine au box-office, c'est encore Spider-Man, un jour nouveau, qui domine le box-office nord-américain avec des recettes de fin de semaine. Ça a été un week-end tranquille de 22,2 millions de dollars, portant son cumulatif nord-américain à près de 891 millions de dollars. Alors, c'est le film numéro un en fin de semaine. Le deuxième film, j'ai vu ça en fin de semaine, j'ai beaucoup aimé, un mélange de dessins animés et de réalité, là. C'est le film « Coyote contre Acme ». Avec le Coyote et Bip Bip, entre autres, Roadrunner, 15,5 millions. Bon, quand on veut pas se casser la tête, mais j'ai été agréablement surpris. L'Odyssée, 14,3 millions. Insidieux, hors du plus loin, c'est 10,1 millions. Et un film qu'on m'attendais à mieux là, pour un départ, mais les critiques sont mitigées, de Dog Stars, entre autres avec Jeff Brolin, je pense, c'est 8 millions de dollars en fin de semaine. Les plaidoiries finales de l'un des procès les plus attendus du monde du hip-hop sont prévues aujourd'hui dans le cadre de celui de l'homme accusé d'avoir orchestré la mort de Tupac Shakur. C'est une cause c'est un meurtre qui a eu lieu il y a 30 ans. Dwayne Davis, 63 ans, est poursuivi pour un seul chef d'accusation de meurtre avec arme mortelle, avec l'intention de promouvoir, de soutenir ou d'aider un gang de criminels dans le cadre du meurtre de Tupac à Las Vegas il y a près de 30 ans. Les propos de Davis qui occupent une place centrale et la défense, on dit qu'on manque, que la poursuite manque de preuves matérielles. Puis à part ça, côté showbiz, c'est pas mal complet. Il me semble que j'avais d'autres choses ce matin. Non, j'ai pas autre chose. J'ai à vous donner ce matin une paire de billets pour l'Octoberfest des Acadiens à Bertrand. Et je vous fais choisir votre soirée, soit vendredi, soit samedi. Vendredi, c'est le Boys Band Story avec l'hommage au Boys Band, Backstreet Boys, NSYNC et d'autres, et avec Off the Wall qui fait du Top 40. Et samedi, c'est le groupe Trooper, groupe mythique canadien, et Spandex, un groupe hommage aux incontournables du rock des années 80. Alors, vous choisissez votre paire de billets. Septième appel, 727-1122, 546-1122. Je vais prendre septième appel.
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0: Félicitations à Sonia Lagacé de Petit Rocher qui se mérite cette paire de billets pour l'Octoberfest des Acadiens qui se passe en fin de semaine, vendredi, samedi et dimanche du côté de Bertrand. Vous pouvez aller chercher de l'information, la programmation complète. Octoberfestdesacadiens.com. On va s'informer dans 10 minutes. On surveille côté information là, dans les dernières heures. Reprise des frappes dans le détroit d'Ormuz entre les Américains et l'Iran. On surveille bien sûr le prix de l'essence qui a encore augmenté samedi. On est autour dans la province autour de 1,90$. Et il y a eu également, pour les gens qui sont déjà allés au Grand Canyon, là, au Colorado, un mort, 15 disparus, dû à des crues soudaines. C'est le bilan actuel. Je regardais les images, ça me rappelle ce qui s'est passé. Ben, c'est sûr que c'est beaucoup plus grave ce qui s'est passé au Népal, là. Mais le Grand Canyon avec des crues, c'est plutôt rare. Alors le bilan actuel, il est de 1 mort et 15 disparus. Et je regardais du côté du Népal, là. On est rendu à 900 morts. C'est le bilan actuel de ce côté.
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2: Il est 7h. Bon début de journée. Nous sommes le lundi 31 août.
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3: Bon lundi, au microphone, Yannick Owens, voici vos informations. Le gouvernement du Nouveau-Brunswick prend des mesures pour réduire les distractions liées à la technologie en salle de classe et continuer à mettre l'accent sur l'apprentissage et l'établissement de véritables relations sociales. À compter de septembre, les élèves de la maternelle à la 8e année ne seront plus autorisés à utiliser leur téléphone ou tout autre appareil mobile personnel pendant la journée d'école. Pour les élèves de la 9e à la 12e année, ces règles entreront en vigueur au début du deuxième semestre, soit en février 2027. Ceux-ci seront toutefois autorisés à utiliser une tablette et un ordinateur portable personnel à des fins pédagogiques dans le cadre du programme « Apportez votre appareil numérique ». L'utilisation d'appareils mobiles personnels ne sera pas autorisée pour les enfants qui fréquentent un établissement de garderie éducative agréé. Un homme de 48 ans d'Evergreen est décédé à la suite d'une collision impliquant un seul véhicule vendredi soir à Elk River Bar. Peu avant minuit, des agents du détachement de Hamilton de la GRC sont intervenus à la suite d'un signalement de collision de moto. La collision se serait produite lorsque le conducteur a perdu la maîtrise de sa moto et s'est retrouvé dans le fossé. Le conducteur de 48 ans d'Evergreen, qui était seul sur sa moto, a été transporté à l'hôpital, ayant subi des blessures potentiellement mortelles. La victime est décédée à l'hôpital des suites de ses blessures le lendemain. Des membres du service d'incendie d'Elk River Crossing et d'ambulance du Nouveau-Brunswick se sont également rendus sur les lieux. Google Maps a été mis à jour pour afficher Lac Amérique lorsque les utilisateurs aux États-Unis effectuent une recherche avec ce terme. Les Canadiens continueront, quant à eux, à voir s'afficher Lac Ontario, à moins qu'ils ne recherchent spécifiquement le terme Lac Amérique. Le géant de la recherche a expliqué qu'il avait procédé à ce changement car la base de données des noms géographiques du gouvernement américain avait officiellement modifié le nom du lac. Cette décision intervient quelques jours seulement après la rupture des négociations commerciales entre Washington et Ottawa et l'annonce par le Canada de droits de douane de rétorsion. Pour sa part, le premier ministre Mark Carney a réagi au décret du président Trump en affirmant que les Canadiens savent que le lac Ontario resterait toujours connu sous son nom d'origine. Et l'astronaute canadien Jeremy Hansen a reçu la médaille d'honneur spatial du Congrès américain, une première pour un homme américain. Le président des États-Unis, Donald Trump, a remis cette distinction aux membres de la mission Artemis II lors d'une cérémonie à la NASA. Jeremy Hansen a été salué pour son rôle pionnier lors du survol lunaire historique en avril dernier.
4: Along with Christina, he helped the crew stay healthy and develop standards and best practices. Jeremy, thank you very much. Great job. Great job.
3: Et voilà, c'est ce qui complète votre bulletin d'information.
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2: C'est une très belle semaine qui nous attend, à part peut-être vendredi, des températures qui sont plus fraîches, parce que bon, la normale est 20 degrés. Du soleil aujourd'hui, soleil de nuages ce matin, avec par la suite, brouillard se dissipant ce matin dans certains secteurs. On aura des rafales de vent jusqu'à 40 km à l'heure, vent du nord-ouest, maximum de 22 pour aujourd'hui. Partiellement nuageux ce soir, 7h30, dégagement vers minuit. On prévoit 8 la nuit prochaine. Demain, c'est généralement ensoleillé. On prévoit un maximum de 21 et mercredi, soleil nuage avec également 21 degrés. Pour ce qui est des températures, 14 péninsules acadiennes, on a 11 régions chaleur, 10 Charlotte-Hamilton, 10 Miramichi et c'est 13 à l'Île-Miscou. Il est 7h04. 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

0: Patin Ruitt, on va re-souhaiter une très belle journée, un bon retour au personnel enseignant et de soutien. Concierge, tous ceux qui s'occupent de l'entretien, retour au travail ce matin. Ce sera la rentrée scolaire mardi prochain. Et je vous avais dit que Sandra sera avec nous ce matin. Non, non, j'étais dans les patates. Sandra sera de retour mardi prochain aussi pour souligner notre programmation d'automne. Ben, automne-hiver, mais on est encore en été. On va jouer dans les prochaines minutes à notre jeu Flaméo. Vous voulez jouer avec nous? 727-1122, 546-1122. On donne à tous les vendredis une carte cadeau de 40$ du restaurant Flaméo. Je vais prendre le cinquième appel.
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0: On s'en va du côté du Petit Rocher. On joue ce matin avec Laurette Doucette. Bonjour, Laurette. Est-ce qu'elle est là, Laurette? J'ai pas le bon bouton. Bonjour, Laurette. Bonjour.
1: Oui.
0: Vous avez passé une belle fin de semaine?
1: Oui.
0: Vous avez fait quoi, entre autres, en fin de semaine?
1: On attend l'emplacement pour notre
0: longueur. Oh! Alors, vous êtes prête pour la chasse, vous, là?
1: Ah oui, on va dans pas long.
0: Est-ce que vous voulez nous le dire? Non, vous voulez pas nous le dire, non. C'est normal.
1: Pardon?
0: Vous allez garder votre endroit secret.
1: Ah oh non, c'est pas secret.
0: Non? Vous chassez dans quelle zone?
1: C'est dans zone 4.
0: OK. Bon, ben, bonne préparation. Puis on espère. Est-ce que c'est la première... Sûrement pas la première fois que vous allez à la chasse à l'orignal.
1: Non.
0: Vous êtes une... Avez-vous déjà abattu vous-même une bête?
1: Non, pas moi.
0: Bon, ben, un jour, ça viendra. Laurette, j'ai trois questions pour vous. 20 points chaque question. Et plus on enlève de plus on donne d'indices, plus vos chances diminuent. Vous savez comment ça fonctionne, puis les gens à la maison aussi. Alors, on y va de notre première question pour 20 points. Qu'est-ce qui s'arrête à 42 ans selon les personnes âgées? Pour 20 points. Pas d'idée?
1: Non.
0: Pour 15 points, indice vigueur. Pour 10 points, physique.
1: Exercice.
0: La quoi?
1: Exercice.
0: Non, c'est pas fou comme réponse. 5 points, âge. Vigueur, physique, âge. Qu'est-ce qui s'arrête à 42 ans selon les personnes âgées?
1: Arrête de compter les années.
0: La jeunesse, c'est ce qu'on cherchait. On poursuit. Question numéro 2. Ouais, c'est selon ce questionnaire. Plus de 128 000 foyers canadiens en ont un. Pour 20 points. Plus de 128 000 foyers canadiens en ont un pour 20 points.
1: Un auto?
0: Non. Pour 15 points, on cherche un objet. Pas de réponse?
1: Non.
0: Pour 10 points, besoin. Objet, besoin. Pour 10 points.
1: Pour 5 points.
0: Pour 5 points. Émission.
1: Télévision.
0: Oui, mais où?
1: Pardon?
0: Vous avez dit télévision?
1: Oui.
0: C'est la bonne réponse. Vous avez la moitié de la bonne réponse. téléviseur, objet, besoin, émission. Moi, je vais vous donner 5 points quand même. Vous m'avez dit un téléviseur dans la salle de bain. C'est dur à croire, il y a plus de 128 000 maisons qui ont... Je savais pas ça. J'ai jamais pensé poser... Il y en a qui passent plus de temps qu'on pense à la salle de bain. Ou en prenant un bain ou... Bon, OK, alors on vous donne 5 points là, parce que vous avez fait un bel effort. Et troisième question, il est pour 20 points. Il est constitué d'à peu près 70 pièces en bois.
1: Maison.
0: Pour 15 points, musique.
1: Un violon.
0: Réponse?
1: Un violon.
0: Un violon. Bravo. 20 points.
1: Oh.
0: 15 points, pardon. Ça vous fait 20 points. Vous l'avez sauvé.
1: Bon.
0: Bravo, Laurette. Si vous êtes la concurrente qui a plus de points vendredi, vous gagnerez notre carte cadeau. Merci d'avoir participé.
1: Merci.
0: Bonne semaine.
1: Moi aussi.

7h20, les souhaits d'anniversaire, on n'a pas de souhaits du public. C'est votre anniversaire aujourd'hui. Vous célébrez un anniversaire de mariage ou un anniversaire quelconque. On vous souhaite de passer une très belle journée en ce 31 août. L'acteur Richard Gere a 77 ans et a reconnu beaucoup de succès dans les années 80. Ouais, Debbie Gibson a 56 ans aujourd'hui.

7h23 minutes à surveiller aujourd'hui côté actualité. Il y a 3 élections partielles fédérales. Alors, on aura les résultats en soirée et probablement en début de nuit. Alors, il y en a une, entre autres, au Québec, une en Ontario et l'autre, je pense, en Colombie-Britannique. Dans une vingtaine de minutes, on va parler du défi Everest Challenge et du défi Everest Jeunesse, une nouvelle initiative cette année. Alors, on aura une entrevue à vous proposer vers les 7h40.

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3: Il n'y a pas vraiment de problème d'ici vendredi. Aujourd'hui, du soleil-nuage par la suite ce matin, avec des vents du nord-ouest à 20, des rafales à 40 km à l'heure. On prévoit 22 pour aujourd'hui. Partiellement nuageux ce soir, cette nuit, dégagement vers minuit, minimum de 8. L'année prochaine. Généralement ensoleillé pour demain, on prévoit 21. Mercredi, soleil nuage 21. Jeudi, soleil nuage 20. Et de la pluie intermittente pour vendredi avec 18 degrés. Pour ce qui est des températures actuelles, 14 péninsule acadienne, 11 régions chaleur, 13 Charlotte-Hamilton. On a 9 Miramichi. Et 13 du côté de l'île Miscou.
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3: À 8h10, on va jouer à Attends une seconde. 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
5: Le camp d'entraînement du Lightning Chaleur se poursuit. Samedi soir dernier, l'équipe a participé à un match hors concours à Miramichi face aux Timberwolves. L'équipe de la région Chaleur s'est inclinée par la marque de 3-0. C'est Ben Colbert qui était devant le filet pour la totalité de la rencontre, allouant les 3 buts. Pour les Timberwolves, les marqueurs ont été Carter Bellamy, Jack Davis et Joshua Stewart. Hier, le Lightning a procédé à une ronde de coupure à son camp d'entraînement. Au total, 17 joueurs ont été libérés, 11 attaquants, 4 défenseurs et 2 gardiens de but. Les prochains matchs hors concours auront lieu vendredi soir prochain à Hamilton face aux Tigres et samedi soir face aux Timberwolves au Centre uni de Caraquet. Les deux matchs débuteront à 19h. Au baseball intermédiaire, les Cardinals de Newcastle et les Dodgers de Dalhousie s'affronteront en finale de la Ligue de baseball intermédiaire de la vallée de la Miramichi dans une série 4-7 à compter de ce soir. Le premier duel aura lieu à Dalhousie. Le premier lancer sera effectué à 20h. Les Dodgers ont l'avantage juste dans cette série en vertu de leur championnat de la saison régulière. La série se poursuivra mercredi et jeudi avec les matchs numéro 2 et numéro 3 et prendra ensuite une pause pour le championnat provincial qui sera disputé à Dalhousie la fin de semaine du 11 septembre. 4 équipes seront en lice pour le championnat. Au soccer mineur, l'équipe masculine chaleur au niveau M15 a remporté le championnat provincial en fin de semaine à Edmundston. L'équipe compétitionnait en division 1. Elle a terminé la ronde préliminaire avec 3 victoires en autant de matchs avant de conclure le tournoi avec une fiche parfaite grâce à sa victoire de 3-0 en finale. Au hockey junior B, le camp de remise en forme du Poséidon de la péninsule acadienne prendra fin cet après-midi au Centre uni de Caraquet. En tout, ce sont 30 attaquants, 14 défenseurs et 7 gardiens qui y participent. Le camp d'entraînement débutera la fin de semaine prochaine. Au volleyball, la première clinique Nord-Est pour les garçons aura lieu demain après-midi de 14h à 16h. Cette séance aura lieu au gymnase de l'école W.A. Lausier de Tracadie. Elle est réservée pour les garçons M16 à M18. Les joueurs doivent s'inscrire à l'avance, en ligne. Toujours au volleyball, un joueur et une joueuse du nord-est de la province, Félix Robert du club de volleyball Chaleur et Alexandre Downing du club des Rebelles de la péninsule acadienne, ont atteint la deuxième ronde dans un concours en ligne pour la revue américaine renommée le Sports Illustrated. Les deux athlètes sont maintenant en compétition via un vote en ligne avec 18 autres athlètes pour devenir l'athlète jeunesse de l'année. La deuxième ronde de vote se conclura mercredi prochain et cette fois-ci, ce sont les 15 premiers rangs qui passeront à la troisième ronde. Vous pouvez voter gratuitement pour l'un des deux à raison d'une fois par jour. Au baseball interscolaire, les premières pratiques des Rebelles de l'école secondaire de Pisiquit auront lieu la semaine prochaine, soit demain et le jeudi 3 septembre. Elles auront lieu au terrain de Petit Rocher à compter de 18h. Également au baseball interscolaire, l'équipe de la polyvalente W.A. Lausier tiendra ses premières pratiques ce jeudi, ainsi que mardi le 8 septembre et jeudi le 10 septembre. Elles auront lieu au parc Raoul Lausier de Tracadie de 18h30 à 20h. Au soccer interscolaire masculin junior, les Rebelles de l'école secondaire de Pisiquit tiendront leur camp de sélection à compter de demain. Les pratiques auront ensuite lieu jeudi le 3 septembre et mardi le 8 septembre. Elles seront offertes au terrain de l'école secondaire Nabisiguit de 18h30 à 20h. Après ces trois séances, l'équipe sera formée. Et finalement, au hockey mineur, l'association de hockey mineur de Tracadie-Chayla a annoncé les dates de leur tournoi pour la prochaine saison. La 12e édition du tournoi M18C Bobby Ferguson aura lieu du 10 au 13 décembre. Le 56e tournoi M11 Maurice Ferguson sera organisé du 4 au 7 février. Et la 35e rencontre Tim Horton M7-M9 sera tenue du 11 au 15 février 2027. Si vous désirez inscrire votre équipe, rendez-vous sur le site de Hockey Tracadie-Chayla dans l'onglet tournoi pour obtenir les détails et compléter votre inscription. C'est à la Sport Régional.
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3: Les Blue Jays ont balayé en fin de semaine les Mariners de Seattle. Troisième victoire de suite hier, une victoire de 7-0. Max Scherzer a retiré 10 frappeurs sur les prises. Les Blue Jays se retrouvent ce matin à un match et demi des meilleurs deuxièmes, mais ils sont quand même plus constants qu'ils l'étaient en début de saison. Au golf, l'Américain Scottie Scheffler a effacé un retard de 3 coups. Il a remporté le championnat du circuit de la PGA, décrochant ainsi un deuxième titre de la Coupe FedEx en carrière. Et aux prises avec des problèmes physiques, Novak Djokovic a subi l'élimination aux internationaux de tennis des États-Unis. Après une défaite au premier tour, il a perdu 7-6, 5-7, 4-6, 6-2 et 6-1 devant Mariano Navone. Pour le Serbe de 39 ans, il s'agit de son élimination la plus précoce dans un tournoi du Grand Chelem depuis l'Australie. En 2006. 7h37, bon début de journée en ce lundi 31 août. J'espère que votre fin de semaine a été belle. On va re-souhaiter un bon début d'année scolaire au personnel enseignant et de soutien. Les gens de l'entretien, les concierges sont de retour au travail ce matin. Ce sera le retour des étudiants la semaine prochaine. On vous souhaite donc un très, très beau lundi, une belle année scolaire. On va parler dans quelques minutes du défi Everest Challenge avec Alain Lavoie. On va parler également du défi Everest Jeunesse. Ça, c'est une nouveauté cette année. Alors, c'est à venir dans quelques minutes.
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Je vous rappelle qu'on va jouer à 8h15 à attends une 8h10 oui à attends une seconde. Vous voulez être concurrent, il faut nous texter le mot seconde au 506-544-0957 506-544-0957.

0: 42 à l'émission Matin Nord-Est. On parle ce matin du Défi Everest Challenge qui s'en vient le 19 septembre prochain au Parc Rotary de Dieppe. On en parle avec le directeur Alain Lavoie. Bonjour Alain.
1: Bonjour.
0: Êtes-vous prêt pour le 19 septembre? Les inscriptions, comment ça va?
1: Oui, ça va super bien les inscriptions. On est très prêts. L'équipe, je dois dire, qui travaille d'arrache-pied ces dernières semaines pour continuer à offrir une très belle expérience aux participants. Et pour nous, de notre côté, les choses avancent très bien. C'est ça, on est extrêmement prêts. Les inscriptions se multiplient rapidement dans les dernières semaines. Je te dirais qu'on arrive au bout de ce qu'on souhaite. Donc, on encourage toujours les gens qui souhaitent s'inscrire.

0: C'est vraiment un moment convivial où tous les gens se rencontrent. C'est un moment social aussi. Et c'est une levée de fonds pour amasser des fonds pour le cancer pour la recherche sur le cancer du myélome multiple, un cancer du sang encore incurable à ce jour. Mm-hmm. Donc, c'est cet événement, justement, qui se passe le 19 septembre prochain au Parc Rotary, va nous permettre, justement, de contribuer à la recherche sur le cancer du myélome multiple.
1: Je sais qu'il y a des gens du Nord-Est qui sont impliqués là-dedans. Je pense, entre autres, à Pierre Laforêt, qui demeurait ici avant et qui, lui, je pense, il a eu ce cancer-là, hein? Ou il l'a encore?
0: Oui, en fait, Pierre, c'est le fondateur. Je dois dire, et je l'appelle le père fondateur du défi Everest Challenge. C'est vraiment de son histoire que le défi Everest Challenge est né. Si je peux le dire rapidement, sur les ondes rapidement, quand Pierre a été diagnostiqué en 2020 avec le cancer du myélome multiple, c'était Pierre, pour les gens qui le connaissent de la région, Pierre, c'est un athlète exceptionnel. C'est un gens qui c'est une personne qui bouge énormément.
1: Mm-hmm, beaucoup d'énergie.
0: Beaucoup d'énergie, certainement. Et justement, quand on reçoit ce genre de nouvelles, c'est très dévastateur. On se demande qu'est-ce que l'avenir nous réserve, etc. Et à quelques semaines de son diagnostic, il regardait justement une alpiniste monter justement le mont Everest. Puis la dame a dû arrêter au camp 3 pour des problèmes de santé et la personne qui l'accompagnait s'est rendue jusqu'au sommet. Après des nombreuses épreuves, puis la personne a dit justement dans son reportage, nous avons tous un jour ou l'autre un mont Everest à escalader. Et la femme à Pierre a justement regardé Pierre et dit, il lui a dit, c'est un signe Pierre, ton Everest c'est justement de combattre la maladie du myélome multiple. Et c'est là qu'il est né en quelque sorte le défi Everest Challenge, et on célèbre cette année sa 6e édition.
1: Est-ce qu'on peut résumer en quoi ça consiste comme journée?
0: Exactement. C'est vraiment, je te dirais, un événement inclusif. C'est-à-dire que même si une personne n'a jamais marché de sa vie, elle peut participer au défi Everest Challenge, parce que la manière que ça fonctionne, c'est un loop de 2 km au Parc Rotary de Dieppe, et les personnes ont 4 heures maximum à faire le plus de tours possible. Et il y a des personnes, pour eux, qui n'ont jamais marché de leur vie, et marcher un tour de 2 km dans 4 heures, c'est le maximum qu'elle peut faire. Mm-hmm. Donc, c'est une réussite pour ces personnes-là. Donc, on célèbre ça aussi. Donc, il y a des personnes qui vont décider de courir l'entièreté du 4 heures. Il y a des gens qui vont marcher pendant une heure. Donc, c'est vraiment à sa propre allure, au nombre de tours que la personne souhaite faire. Donc, c'est vraiment, comme je te dis, c'est vraiment un événement assez inclusif en termes de d'activité physique.
1: Et vous avez ajouté cette année le défi Everest Jeunesse. Alors, ça s'adresse à quelle tranche d'âge?
0: Oui, donc le défi Everest Jeunesse, c'est vraiment pour le milieu scolaire, plus précisément. Et je dois revenir rapidement sur le défi Everest Challenge. Donc, c'est ça, les gens marchent ou courent pendant 4 heures, un maximum de 4 heures. Et c'est vraiment l'activité physique et, bien sûr, la recherche sur le myélome multiple qui est mis de l'avant. On veut que les gens viennent se dépasser et tout. Et dans cette logique-là, qu'on voulait encourager les gens à bouger, parce que notre fondateur, vous le connaissez, Pierre Laforêt, bouge énormément, lui croit énormément à l'importance de l'activité physique. Et c'est dans cette logique-là qui est né en quelque sorte le défi Everest Jeunesse. On voulait faire bouger les jeunes. On sait qu'au Nouveau-Brunswick, 76% des jeunes n'atteignent pas des recommandations en matière d'activité physique. On est l'une des pires provinces, en fait, au Canada, en termes pour pouvoir faire bouger les jeunes. Donc, on s'est dit, comment on peut avoir un petit impact, commencer à quelque part pour faire bouger et, en quelque sorte, prévenir les maladies, prévenir des problèmes plus tard de santé pour ces personnes-là. Mm-hmm. Et c'est là qu'est venu, en quelque sorte, le défi Everest Jeunesse. Donc, cette année, le défi Everest Jeunesse va se passer dans 26 écoles du district francophone sud. Donc, c'est une première édition. C'est un projet pilote. On souhaite que ce projet-là vienne à l'échelle provinciale, bien évidemment, avoir un plus grand impact. Cette année, 26 écoles participantes, plus de 8000 jeunes qui vont participer au défi Everest Jeunesse. Donc, le défi Everest Jeunesse, c'est une semaine de temps avant le défi Everest Challenge, donc le 19 septembre. C'est du 14 au 18 septembre. Les jeunes, à travers leurs enseignants, auront la chance de faire des activités pour accumuler des minutes d'activité physique ou des kilomètres. Et ces kilomètres-là vont symboliquement représenter l'objectif de gravir le mont Everest. Donc, tout au long de la semaine, les jeunes qui vont bouger vont noter ces kilomètres-là dans notre application. Et l'objectif...

0: va être justement d'atteindre, gravir ensemble l'équivalent du Mont Everest. Toutes les écoles participantes, Claude, tu peux me le permettre, toutes les écoles participantes auront automatiquement 500 $ pour acheter du matériel d'activité physique. Et on va faire tirer aussi des plus grands prix de 2 500. L'objectif, encore une fois, c'est de permettre encore aux jeunes de plus bouger.
1: DéfiEverestChallenge.ca, c'est votre site Internet. Tous les détails sont là.
0: Oui, exactement. Donc, le Défi Everest Challenge, vous pouvez vous rendre sur notre site web. C'est également là que vous allez vous inscrire. Donc, vous allez voir qu'il y a une possibilité de s'inscrire, puis de la manière que ça fonctionne, vous pouvez vous inscrire de façon individuelle ou vous pouvez vous inscrire en groupe. Donc, les équipes, c'est des équipes de 5 qui participent. Puis, l'objectif, c'est ramasser 1 000 $ par équipe. Vous pouvez faire ça par levée de fonds. Plusieurs décident, les équipes corporatives, par exemple, décident de juste payer le 1 000 $ et laisser leurs équipes mener des levées de fonds. Donc, il y a différentes façons de le faire. Encore une fois, tout l'argent va pour la recherche sur le cancer du myélome multiple. Une cause, à mon avis, très importante. Encore une fois, toutes les causes sont importantes, mais on est plus près qu'à jamais de changer le statut d'un cancer non traitable à un cancer traitable. Donc, c'est plus qu'à jamais important de pouvoir contribuer à cette cause.
1: Directeur du Défi Everest Challenge, Alain Lavoie, merci beaucoup de ces quelques minutes et bon succès avec votre événement.
0: Merci beaucoup.
1: Bonne journée.
0: Bonne journée.
1: 7h05.
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1: On va s'informer dans quelques minutes. Jouez à notre jeu Attente seconde. C'est le temps de nous texter le mot seconde au 506-544-0957. À tous les vendredis, on donne une carte cadeau du McDo de 50 $ et une carte d'essence de 50 $ grâce à nos commanditaires. J'ai à vous donner une autre paire de billets pour l'Octoberfest des Acadiens à Bertrand. Vous choisissez vendredi ou samedi, c'est votre choix. 546-1122, 727-1122. On va prendre l'appel numéro 4. Numéro 4.
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Félicitations à Glenn Ferguson de Valcomo qui se mérite cette paire de billets pour samedi, pour l'Octoberfest des Acadiens. Il y a des spectacles vendredi, samedi, des dégustations dimanche. Tous les détails sur octoberfestdesacadiens.com. En musique, voici Marc Dupré.

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3: Il est 8h, bon début de journée. Nous sommes le lundi 31 août.
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4: Bon lundi, au microphone, Yannick Owens. Voici vos informations. Le gouvernement du Nouveau-Brunswick prend des mesures pour réduire les distractions liées à la technologie en salle de classe et continuer à mettre l'accent sur l'apprentissage et l'établissement de véritables relations sociales. À compter de septembre, les élèves de la maternelle à la 8e année ne seront plus autorisés à utiliser leur téléphone ou tout autre appareil mobile personnel pendant la journée d'école. Pour les élèves de la 9e à la 12e année, ces règles entreront en vigueur au début du deuxième semestre, soit en février 2027. Ceux-ci seront toutefois autorisés à utiliser une tablette et un ordinateur portable personnel à des fins pédagogiques dans le cadre du programme « Apportez votre appareil numérique ». L'utilisation d'appareils mobiles personnels ne sera pas autorisée pour les enfants qui fréquentent un établissement de garderie éducative agréé. Un homme de 48 ans d'Evergreen est décédé à la suite d'une collision impliquant un seul véhicule vendredi soir à Elk River Bar. Peu avant minuit, des agents du détachement de Camelton de la GRC sont intervenus à la suite d'un signalement de collision de moto. La collision se serait produite lorsque le conducteur a perdu la maîtrise de sa moto et s'est retrouvé dans le fossé. Le conducteur de 48 ans d'Evergreen, qui était seul sur sa moto, a été transporté à l'hôpital, ayant subi des blessures potentiellement mortelles. La victime est décédée à l'hôpital des suites de ses blessures le lendemain. Des membres du service d'incendie d'Elk River Crossing et d'ambulance du Nouveau-Brunswick se sont également rendus sur les lieux. Google Maps a été mis à jour pour afficher Lac Amérique lorsque les utilisateurs aux États-Unis effectuent une recherche avec ce terme. Les Canadiens continueront, quant à eux, à voir s'afficher Lac Ontario, à moins qu'ils ne recherchent spécifiquement le terme Lac Amérique. Le géant de la recherche a expliqué qu'il avait procédé à ce changement car la base de données des noms géographiques du gouvernement américain avait officiellement modifié le nom du lac. Cette décision intervient quelques jours seulement après la rupture des négociations commerciales entre Washington et Ottawa et l'annonce par le Canada de droits de douane de rétorsion. Pour sa part, le premier ministre Mark Carney a réagi au décret du président Trump en affirmant que les Canadiens savent que le lac Ontario resterait toujours connu sous son nom d'origine. Et l'astronaute canadien Jeremy Hansen a reçu la médaille d'honneur spatial du Congrès américain, une première pour un homme américain. Le président des États-Unis, Donald Trump, a remis cette distinction aux membres de la mission Artemis II lors d'une cérémonie à la NASA. Jeremy Hansen a été salué pour son rôle pionnier lors du survol lunaire historique en avril dernier.
5: Along with Christina, he helped the crew stay healthy and develop standards and best practices. Jeremy, thank you very much. Great job. Great job.
4: Et voilà, c'est ce qui complète votre bulletin d'information.
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3: Du beau temps jusqu'à jeudi inclusivement. Du soleil aujourd'hui. Ça va devenir soleil-nuage ce matin, avec du brouillard se dissipant ce matin par endroits. Vent du nord-ouest à 20, des rafales à 40 km à l'heure, maximum de 22. Partiellement nuageux ce soir cette nuit. Dégagement vers minuit. On prévoit un minimum de 8. Demain, c'est du soleil avec 21. Soleil-nuage pour mercredi, 21. Jeudi, soleil nuage 20 et de la pluie intermittente pour vendredi avec 18 degrés. Pour ce qui est des températures actuelles, 14 péninsule acadienne, 11 régions chaleur, 13 Charlotte-Hamilton, Miramichi, on a 9 et 13 du côté de l'île Miscou. Il est 8h04.
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1: On joue ce matin avec Eva Légère de Beresford. Bonjour.
2: Bonjour.
1: Vous allez bien ce matin? Qu'est-ce que vous avez prévu de faire aujourd'hui?
2: Ben là, je garde mes petits-fils.
1: Ah!
2: Je vais pas passer de la maison.
1: Quel âge, les petits-fils?
2: 9 ans et 11 ans.
1: Ah, ben, à cet âge-là, c'est pas... Vous n'aurez pas de misère, là.
2: Non.
1: Alors, Eva, on y va de notre chanson. Une seconde, c'est 20 chances pour le tirage de vendredi. Je vous rappelle qu'à chaque vendredi, on donne une carte cadeau du McDo de 50 $ de l'avenue Saint-Pierre et une carte cadeau de 50 $ d'essence. 2 secondes, c'est 15 chances. 3 secondes, 10 chances. Et 4 secondes, c'est 5 chances. Vous êtes prête?
2: Je suis prête.
1: On écoute ça. Une seconde. Ça vous prend le titre?
2: Ça me dit quelque chose, oui.
1: Bon, il va de 2 secondes, à moins que vous ayez un titre. Vous l'avez sur le bout de la langue.
2: Oui, c'est.
1: 2 secondes?
2: Oui.
1: 2 secondes.
2: Another Bite the Dust?
1: Oui, bravo!
2: OK.
1: Ben, c'était Another One Bites the Dust par Queen. Alors, vous devenez finaliste pour notre tirage de vendredi avec, 15 chances?
2: Mm-hmm.
1: Et si vous me donnez 2 secondes, ben, j'aimerais qu'on écoute la chanson. Alors, j'espère que j'aurai pas de misère à la trouver. Et là, voilà. Alors, bravo, Eva. Vous souhaite une bonne chance. Puis soyez le vendredi matin pour notre tirage.
2: Merci.
1: Merci. Bonne journée avec vos petits-fils.
2: Bonne journée.
1: Profitez-en, là. Ça grandit vite, vous le savez.
2: Je le sais.
1: Bye.

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vacances. Lundi 31 août. Sandra est de retour de vacances. Pas le matin. Je pensais que c'était ce matin. Finalement, c'est la semaine prochaine, mardi prochain. Mais elle sera là, bien sûr, pour les avant-midi de la superstation dès 10 heures. En musique, voici Danny Mallet.

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2: On commence avec du soleil. Soleil nuage ce matin par la suite, avec des vents du nord-ouest à 20, des rafales à 40 km à l'heure. On prévoit 22 pour aujourd'hui. Partiellement nuageux ce soir, cette nuit, ça va se dégager vers minuit, 8 degrés la nuit prochaine. Demain, c'est du soleil, on prévoit 21. Mercredi, soleil nuage 21. Jeudi, soleil nuage 20. Et de la pluie vendredi, pluie intermittente avec 18. On a 13 degrés en moyenne dans le reste.
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5: Le camp d'entraînement du Lightning Chaleur se poursuit. Samedi soir dernier, l'équipe a participé à un match hors concours à Miramichi face aux Timberwolves. L'équipe de la région Chaleur s'est inclinée par la marque de 3 à 0. C'est Ben Colbert qui était devant le filet pour la totalité de la rencontre, allouant les 3 buts. Pour les Timberwolves, les marqueurs ont été Carter Bellamy, Jack Davis et Joshua Stewart. Hier, le Lightning a procédé à une ronde de coupures à son camp d'entraînement. Au total, 17 joueurs ont été libérés, 11 attaquants, 4 défenseurs et 2 gardiens de but. Les prochains matchs hors concours auront lieu vendredi soir prochain à Hamilton face aux Tigres et samedi soir face aux Timberwolves au Centre uni de Caraquette. Les deux matchs débuteront à 19h. Au baseball intermédiaire, les Cardinals de Newcastle et les Dodgers de Dalhousie s'affronteront en finale de la Ligue de baseball intermédiaire de la vallée de la Miramichi dans une série 4 de 7 à compter de ce soir. Le premier duel aura lieu à Dalhousie. Le premier lancé sera actué à 20h. Les Dodgers ont l'avantage du terrain dans cette série en vertu de leur championnat de la saison régulière. La série se poursuivra mercredi et jeudi avec les matchs numéro 2 et numéro 3 et prendra ensuite une pause pour le championnat provincial qui sera disputé à Dalhousie la fin de semaine du 11 septembre. 4 équipes seront en lice pour le championnat. Au soccer mineur, l'équipe masculine Chaleur au niveau M15 a remporté le championnat provincial en fin de semaine à Edmundston. L'équipe compétitionnait en division 1. Elle a terminé la ronde préliminaire avec 3 victoires en autant de matchs avant de conclure le tournoi avec une fiche parfaite grâce à sa victoire de 3-0 en finale. Au hockey junior B, le camp de remise en forme du Poséidon de la péninsule acadienne prendra fin cet après-midi au Centre uni de Caraquette. En tout, ce sont 30 attaquants, 14 défenseurs et 7 gardiens qui y participent. Le camp d'entraînement débutera la fin de semaine prochaine. Au volleyball, la première clinique nordaise pour les garçons aura lieu demain après-midi de 14h à 16h. Cette séance aura lieu au gymnase de l'école W.A. Lausier de Tracadie. Elle est réservée pour les garçons M16 à M18. Les joueurs doivent s'inscrire à l'avance, en ligne. Toujours au volleyball, un joueur et une joueuse du nord-est de la province, Félix Robert du club de volleyball Chaleur et Alexandre Downing du club des Rebelles de la péninsule acadienne, ont atteint la deuxième ronde dans un concours en ligne pour la revue américaine renommée, le Sports Illustrated. Les deux athlètes sont maintenant en compétition via un vote en ligne avec 18 autres athlètes pour devenir l'athlète jeunesse de l'année. La deuxième ronde de vote se conclura mercredi prochain et cette fois-ci, ce sont les 15 premiers rangs qui passeront à la troisième ronde. Vous pouvez voter gratuitement pour l'un des deux à raison d'une fois par jour. Au baseball interscolaire, les premières pratiques des Rebelles de l'école secondaire Nipisiquit auront lieu la semaine prochaine, soit demain et le jeudi 3 septembre. Elles auront lieu au terrain de Petit Rocher à compter de 18 heures. Également au baseball interscolaire, l'équipe de la polyvalente W.A. Lausier tiendra ses premières pratiques ce jeudi, ainsi que mardi le 8 septembre et jeudi le 10 septembre. Elles auront lieu au parc Raoul Lausier de Tracadie de 18h30 à 20h. Au soccer interscolaire masculin junior, les Rebelles de l'école secondaire de Nipisiquit tiendront leur camp de sélection à compter de demain. Les pratiques auront ensuite lieu jeudi le 3 septembre et mardi le 8 septembre. Elles seront offertes au terrain de l'école secondaire de Nipisiquit de 18h30 à 20h. Après ces 3 séances, l'équipe sera formée. Et finalement, au hockey mineur, l'association de hockey mineur de Tracadie-Chaila a annoncé les dates de leur tournoi pour la prochaine saison. La 12e édition du tournoi M18C Bobby Ferguson aura lieu du 10 au 13 décembre. Le 56e tournoi M11 Maurice Ferguson sera organisé du 4 au 7 février et la 35e rencontre Tim Horton M7-M9 sera tenue du 11 au 15 février 2027. Si vous désirez inscrire votre équipe, rendez-vous sur le site de Hockey Trackhead Shaila dans l'onglet tournoi pour obtenir les détails et compléter votre inscription. C'est à la sport régional.
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0: 8h41 avec Dany Boudreau et ma belle bille de diamant. Côté actualité, on va surveiller aujourd'hui. Il y a élection partielle dans 3 circonscriptions fédérales. Une au Québec, une en Ontario et l'autre en Colombie-Britannique. Et du côté de l'actualité ce matin, les États-Unis et l'Iran ont échangé des attaques, marquant la première escale en un mois du côté du détroit d'Ormuz. Et il y a eu un bilan d'un mort et 15 disparus. Après les crues éclairs qui ont ravagé le Grand Canyon, pour les gens qui sont déjà allés là-bas, alors il y a eu une grande crue et les gens qui étaient sur place ont pas pu se sauver. Et le bilan du côté du Népal et de la Chine continue de s'élever. Il y a toujours près de 4800 personnes qui sont portées disparues et plus de 900 qui sont décédées.
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0: 8h43 minutes et Sandra sera de retour, elle, dans les avant-midi de la Superstation à compter de 10h. Elle aura d'autres paires de billets à vous donner pour l'Octoberfest des Acadiens. J'ai donné mes deux paires ce matin déjà. Alors, Sandra en aura d'autres dans les avant-midi de la Superstation pour l'activité qui a lieu vendredi, samedi et dimanche. On sera là, d'ailleurs, en direct pour des reportages. Moi, je serai là vendredi soir. Sandra sera là samedi dans la journée. Et pour plus de détails sur ce beau festival, Octoberfestdesacadiens.com pour tous les détails.
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8h50, dans quelques minutes, Yannick Holmes sera là avec l'information en ce lundi matin. En musique, voici Como avec Mea Culpa. Il y aura par la suite les trois accords avec Stéphanie. Écoutez la superstation.

0: Ensoleillé, devenant alternant soleil nuage ce matin, avec des vents du nord-est à 20 km à l'heure, des rafales à 40, maximum de 22. Partiellement nuageux ce soir, 7 demi, dégagement vers minuit avec un minimum de 8. Demain, c'est généralement ensoleillé avec un maximum de 21. Mercredi, alternant soleil nuage 21. Jeudi, soleil nuage 20. Et vendredi, la pluie intermittente, maximum de 18.
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Ensoleillé, devenant alternant soleil-nuage ce matin, avec des vents du nord-est à 20 km à l'heure, des rafales à 40, maximum de 22. Partiellement nuageux ce soir, 7h30, dégagement vers minuit avec un minimum de 8. Demain, c'est généralement ensoleillé avec un maximum de 21. Mercredi, alternant soleil-nuage, 21. Jeudi, soleil-nuage, 20. Et vendredi, la pluie intermittente, maximum de 18.

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1: Météo. Ensoleillé, devenant alternant soleil-nuage ce matin, avec des vents du nord-est à 20 km à l'heure, des rafales à 40, maximum de 22. Partiellement nuageux ce soir, cette nuit, dégagement vers minuit avec un minimum de 8. Demain, c'est généralement ensoleillé avec un maximum de 21. Mercredi, alternant soleil-nuage, 21. Jeudi, soleil-nuage, 20. Et vendredi, la pluie intermittente, maximum de 18.
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3: On vous souhaite la bienvenue à l'émission Top Succès, une autre édition aujourd'hui qu'on vous présente. On vous amène au mois d'août en 1989. On ira dans tous les styles musicaux aujourd'hui avec la douceur de Richard Marx et de Don Henley, la pop de Roxette, et aussi le rock de la formation Bon Jovi. Voici tout d'abord quelques événements qui ont marqué l'histoire en 1989. On vous amène en Colombie. Plus de 5000 juges du pays font grève fin août pour dénoncer et protester contre l'insécurité et aux menaces auxquelles ils sont soumis. Depuis le début de l'année, près de 200 d'entre eux ont été assassinés par les narcotrafiquants afin de les soumettre à leur volonté. Cette grève porte le nom Plata o Plomo, ce qui veut dire de l'argent ou du plomb. Et un 8 août aux États-Unis, c'est le lancement depuis la base Cap Kennedy de la navette spatiale Columbia, occupée par 5 astronautes, avec comme mission la mise sur orbite d'un satellite de surveillance. Notre première pièce, on débute ça en douceur à l'émission Top Succès. C'est un succès du chanteur américain Richard Marx. C'est le second extrait de son second album en carrière sorti en 1989, Repeat Offender. Cette chanson a été un succès, a été certifiée platinum par la RIAA et a été repris par bon nombre d'artistes. Richard Marx écrit cette chanson sur la route, en tournée. C'est une lettre d'amour écrite à sa femme, l'actrice Cynthia Rhodes, lors de son tournage du film South Africa. Position numéro 1 la semaine du 12 août en 1989, Richard Marx. Voici la superbe Right Here Waiting.

Le prochain artiste à l'émission Top Succès a été tout d'abord batteur pour la formation de Eagles et chanteur également. Il a connu une belle carrière solo dans les années 80. La pièce qu'on vous propose est le premier extrait de son troisième album studio sorti en 1989 qui a été co-écrit et co-produit avec Bruce Hornsby. Il a gagné en 1990 avec le vidéoclip le MTV Video Music Awards pour le meilleur vidéo masculin. Voici The End of Innocence avec l'excellent Don Henley, position numéro 14 la semaine du 12 août au Billboard Hot 100.

La superbe voix de Don Henley avec The End of Innocence à l'émission Top Succès où on passe toujours en revue le mois d'août en 1989. Un 9 août, aux États-Unis, nomination du général Colin Powell au poste de chef d'état-major général des armées. Il s'agit d'un métis noir d'origine jamaïcaine, ancien conseiller du président Ronald Reagan pour les affaires de sécurité nationale. Âgé de 52 ans, c'est le plus jeune général nommé à ce poste prestigieux occupé pendant la Seconde Guerre mondiale par le général Marshall. Et on souligne le 13 août en 1989, en Allemagne de l'Ouest, c'est le 28e anniversaire de la construction du mur de Berlin. Cette fois-ci, en musique, on fait place au duo de pop-rock suédois Roxette, qui nous propose en 1988 leur deuxième album studio Look Sharp. Et le premier extrait de cet album, c'est Dressed for Success. En 2006, le duo totalise 50 millions d'albums et 20 millions de singles vendus depuis le début de leur carrière. Avec ABBA, Ace of Base, The Cardigans, Europe et Hammerfall, Roxette est l'un des groupes suédois les plus célèbres. Position numéro 29 la semaine du 12 août, les voici Roxette à l'émission Top Succès, Dressed for Success.

C'est déjà le moment de vous faire entendre une dernière pièce à l'émission Top Succès. On passe en revue le mois d'août en 1989. Et c'est la chanson la plus rock qu'on va vous proposer à l'émission aujourd'hui. Formé en 1989, le groupe connaît un grand succès dans les années 80, reste la référence phare du glam metal de la fin des années 80, en étant l'un des plus gros vendeurs de disques de l'époque et l'un des groupes accomplissant les tournées mondiales les plus imposantes, notamment quant au nombre de dates. Il montre une plus grande longévité que les autres groupes de cette période dite hair metal en mélangeant les éléments de hard, de metal, de roots, de blues, de folk, de pop et de country, enrichissant sa musique sur le plan artistique et sonore et se fabriquant ainsi un succès commercial qui dure jusqu'à aujourd'hui. Bon Jovi est l'un des rares groupes à avoir survécu à la vague grunge et alternative du début des années 90, faisant même en Europe un triomphe aussi important que les représentants du mouvement alternatif et Britpop de l'époque. Bon Jovi compte plus de 35 millions d'albums aux États-Unis et plus de 130 millions d'albums dans le monde. L'extrait qu'on vous propose est le quatrième extrait de leur album lancé en 1988 qui s'appelle New Jersey. Elle devient un succès incontesté et une des chansons les plus rock de leur répertoire. Voici Bon Jovi, Lay Your Hand on Me, numéro 7 la semaine du 5 août au Billboard Hot 100 à l'émission Top Succès.

0: Voilà ce qui complète l'émission Top Succès pour aujourd'hui. Ici Mélanie Duguay qui vous dit à une prochaine fois.
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3: Météo. Ensoleillé, devenant alternant soleil-nuage ce matin, avec des vents du nord-est à 20 km à l'heure, des rafales à 40, maximum de 22. Partiellement nuageux ce soir, 7h30, dégagement vers minuit avec un minimum de 8. Demain, c'est généralement ensoleillé avec un maximum de 21. Mercredi, alternant soleil-nuage, 21. Jeudi, soleil-nuage, 20. Et vendredi, la pluie intermittente, maximum de 18.
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0: Ensoleillé, devenant alternant soleil-nuage ce matin, avec des vents du nord-est à 20 km à l'heure, des rafales à 40, maximum de 22. Partiellement nuageux ce soir, 7h30, dégagement vers minuit avec un minimum de 8. Demain, c'est généralement ensoleillé avec un maximum de 21. Mercredi, alternant soleil-nuage, 21. Jeudi, soleil-nuage, 20. Et vendredi, la pluie intermittente, maximum de 18.
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0: Ensoleillé, devenant alternant soleil-nuage ce matin, avec des vents du nord-est à 20 km à l'heure, des rafales à 40, maximum de 22. Partiellement nuageux ce soir, 7h30, dégagement vers minuit avec un minimum de 8. Demain, c'est généralement ensoleillé avec un maximum de 21. Mercredi, alternant soleil-nuage, 21. Jeudi, soleil-nuage, 20. Et vendredi, la pluie intermittente, maximum de 18.
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0: C'est le temps pour moi de vous donner des détails concernant les films à voir cette semaine au cinéma du Centre de Caraquet. À partir de demain, vous allez retrouver La Constellation du Chien. Il y a la comédie Coyote contre Acme et le film d'action Mutinerie, cinémaducentre.ca. Et au cinéma Péninsule de Tracadie, La Constellation du Chien. Il y a aussi Fin de semaine au spa, Mutinerie, La Patte Patrouille, le film Mission Dino et Le bout de Oak Street, cinémapéninsule.ca et bon cinéma.
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Déjà le temps de vous parler de l'heure du lunch. 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
3: Bon midi au microphone. Yannick Owens, voici vos informations. Après plus d'un an de préparation, les travaux de rénovation sont lancés à la polyvalente W à Lozier de Tracadie. Ce projet s'inscrit dans un plan global de rénovation à long terme, initialement estimé à 11 millions de dollars. Une troisième phase de plus de 3 millions de dollars a ensuite été accordée en 2018 pour rénover les ateliers des métiers. Le député de Tracadie et ministre des Affaires autochtones, Keith Chiasson.
4: Les gens se demandaient, vu qu'on a annoncé l'argent en 2024, comment ça se fait que les travaux n'ont pas commencé. Les architectes, eux autres, ils avaient besoin du temps pour, mettons, revisiter les plans, tout faire certain que tout était encore à l'ordre et à jour. Donc, le district scolaire, eux autres, ils ont prévu le coup. Donc, ils ont comme mis en place une cafétéria temporaire. Puis, l'année prochaine, il va y avoir une cafétéria neuve en place. Puis, ce qui est important à noter aussi, c'est que la cafétéria va être terminée avant les Jeux de l'Acadie. Ça, c'est une des préoccupations des organisateurs parce que la cafétéria, c'est une infrastructure, admettons, nécessaire là, pour accueillir les jeunes.
3: La rénovation de la cafétéria, ainsi que de ses salles de bain, font partie des travaux. Après avoir subi l'important retard politique sous le gouvernement de Blaine Higgs, le projet de modernisation complète sera réalisé par l'entreprise Jenny Build de Tracadie, affirme M. Chiasson.
4: Quand il y a eu un changement de gouvernement en 2018, les travaux ont été arrêtés. Donc, nous, on a annoncé que ça va continuer. Puis là, c'est ça, il restait 3 ou 4 phases là, pour terminer le projet. Donc, aujourd'hui, on annonce que les travaux ont commencé. Puis, c'est ça l'avantage de sortir des appels d'offres à tous les années. Donc, au lieu de sortir les 3 phases de rénovation tout en même temps, le fait qu'on les morcelle en petits morceaux, ça fait en sorte que les plus petites compagnies de construction peuvent biter là-dessus. Donc, c'était le cas avec Jenny Build. Donc, on est bien content. En tant que c'est eux qui ont le contrôle, qui vont faire le projet.
3: Un homme de 48 ans d'Evergreen est décédé à la suite d'une collision impliquant un seul véhicule vendredi soir à Elk River Bar. Peu avant minuit, des agents du détachement de Hamilton de la GRC sont intervenus à la suite d'un signalement de collision de moto. La collision se serait produite lorsque le conducteur a perdu la maîtrise de sa moto et s'est retrouvé dans le fossé. Le conducteur de 48 ans d'Evergreen, qui était seul sur sa moto, a été transporté à l'hôpital, ayant subi des blessures potentiellement mortelles. La victime est décédée à l'hôpital des suites de ses blessures le lendemain. Des membres du service d'incendie d'Elk River Crossing et d'ambulance du Nouveau-Brunswick se sont également rendus sur les lieux. Le gouvernement du Nouveau-Brunswick a accordé une autorisation conditionnelle pour la construction d'une centrale au gaz naturel d'une puissance de 500 MW. Cette décision fait suite à une étude d'impact sur l'environnement et repose sur une série de 45 conditions que l'entreprise chargée de la construction de la centrale devra respecter. Énergie MB affirme que ce projet est nécessaire pour répondre à la forte augmentation de la demande en électricité prévue d'ici 2028. La société a conclu un contrat de 25 ans avec Pro Energy, une entreprise basée dans le Missouri, pour l'installation de 10 turbines à gaz naturel à Tintramar, une zone rurale du sud-est de la province. Ce projet a déjà fait l'objet de critiques de la part de l'opposition et d'associations environnementales. Et le gouvernement du Nouveau-Brunswick a publié un avis sanitaire concernant les chevaux en raison d'une exposition potentielle à un virus lors d'un concours hippique à Sussex au début du mois. La vétérinaire en chef de la province a envoyé cet avertissement aux exposants, propriétaires et entraîneurs de chevaux ayant assisté la semaine dernière au 4-H Roundup Show organisé dans le cadre du Kings County Fair Draft Horse Show. Nicole Wanamaker indique qu'un cheval ayant participé au concours avait séjourné dans la même pension qu'un autre cheval récemment testé positif à l'herpès virus équin de type 1. Ce virus est très contagieux et peut provoquer des maladies respiratoires et des troubles neurologiques chez les chevaux. Et voilà, c'est ce qui complète votre bulletin de midi.
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5: Hockey Junior A, le camp d'entraînement du Lightning Chaleur se poursuit. Samedi soir dernier, l'équipe a participé à un match hors concours à Miramichi face aux Timberwolves. L'équipe de la région Chaleur s'est inclinée par la marque de 3-0. C'est Ben Colbert qui était devant le filet pour la totalité de la rencontre, allouant les trois buts. Pour les Timberwolves, les marqueurs ont été Carter Bellamy, Jack Davis et Joshua Stewart. Hier, le Lightning a procédé à une ronde de coupure à son camp d'entraînement. Au total, 17 joueurs ont été libérés, 11 attaquants, 4 défenseurs et 2 gardiens de but. Les prochains matchs hors concours auront lieu vendredi soir prochain à Hamilton face aux Tigres et samedi soir face aux Timberwolves au Centre uni de Caraquette. Les deux matchs débuteront à 19h. Au baseball intermédiaire, les Cardinals de Newcastle et les Dodgers de Dalhousie s'affronteront en finale de la Ligue de baseball intermédiaire de la vallée de la Miramichi dans une série 4-7 à compter de ce soir. Le premier duel aura lieu à Dalhousie. Le premier lancer sera effectué à 20h. Les Dodgers ont l'avantage du terrain dans cette série en vertu de leur championnat de la saison régulière. La série se poursuivra mercredi et jeudi avec les matchs numéro 2 et numéro 3 et prendra ensuite une pause pour le championnat provincial qui sera disputé à Dalhousie la fin de semaine du 11 septembre. 4 équipes seront en lice pour le championnat. Au soccer mineur, l'équipe masculine Chaleur au niveau M15 a remporté le championnat provincial en fin de semaine à Edmundston. L'équipe compétitionnait en division 1. Elle a terminé la ronde préliminaire avec 3 victoires en autant de matchs avant de conclure le tournoi avec une fiche parfaite grâce à sa victoire de 3-0 en finale. Au hockey junior B, le camp de remise en forme du Poséidon de la péninsule acadienne prendra fin cet après-midi au Centre uni de Caraquette. En tout, ce sont 30 attaquants, 14 défenseurs et 7 gardiens qui y participent. Le camp d'entraînement débutera la fin de semaine prochaine. Au volleyball, la première clinique Nord-Est pour les garçons aura lieu demain après-midi de 14h à 16h. Cette séance aura lieu au gymnase de l'école W.A. Laudier de Tracadie. Elle est réservée pour les garçons M16 à M18. Les joueurs doivent s'inscrire à l'avance en ligne. Toujours au volleyball, un joueur et une joueuse du nord-est de la province, Félix Robert du club de volleyball Chaleur et Alexandre Downing du club des Rebelles de la péninsule acadienne, ont atteint la deuxième ronde dans un concours en ligne pour la revue américaine renommée le Sports Illustrated. Les deux athlètes sont maintenant en compétition via un vote en ligne avec 18 autres athlètes pour devenir l'athlète jeunesse de l'année. La deuxième ronde de vote se conclura mercredi prochain et cette fois-ci, ce sont les 15 premiers rangs qui passeront à la troisième ronde. Vous pouvez voter gratuitement pour l'un des deux à raison d'une fois par jour. Au baseball interscolaire, les premières pratiques des Rebelles de l'école secondaire Nipisiquit auront lieu la semaine prochaine, soit demain et le jeudi 3 septembre. Elles auront lieu au terrain de Petit Rocher à compter de 18 heures. Également au baseball interscolaire, l'équipe de la polyvalente W à Lausier tiendra ses premières pratiques ce jeudi, ainsi que mardi le 8 septembre et jeudi le 10 septembre. Elles auront lieu au parc Raoul Lausier de Tracadie de 18h30 à 20h. Au soccer interscolaire masculin junior, les Rebelles de l'école secondaire de Nipisiquit tiendront leur camp de sélection à compter de demain. Les pratiques auront ensuite lieu jeudi le 3 septembre et mardi le 8 septembre. Elles seront offertes au terrain de l'école secondaire de Nipisiquit de 18h30 à 20h. Après ces 3 séances, l'équipe sera formée. Et finalement, au hockey mineur, l'association de hockey mineur de Tracadie-Chaila a annoncé les dates de leur tournoi pour la prochaine saison. La 12e édition du tournoi M18C Bobby Ferguson aura lieu du 10 au 13 décembre. Le 56e tournoi M11 Maurice Ferguson sera organisé du 4 au 7 février. Et la 35e rencontre Tim Horton M7-M9 sera tenue du 11 au 15 février 2027. Si vous désirez inscrire votre équipe, rendez-vous sur le site de Hockey Tracadie-Chaila dans l'onglet tournoi pour obtenir les détails et compléter votre inscription. C'est à la sport régional.
2: Alternance de soleil et de nuages cet après-midi pour nos secteurs, des vents du nord-ouest de 20 à 40 km à l'heure en rafale, maximum 22 degrés. Ce soir, partiellement nuageux, dégagement au cours de la nuit, minimum 8. Et demain mardi, généralement ensoleillé avec un maximum de 21 degrés.
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1: Ah, je suis bien contente de vous retrouver pour l'heure du dîner, l'heure du lunch avec les hits de l'été, présentés par Bathurst et Otaru Sainte-Anne, simplement pour une plus belle expérience. Aujourd'hui, en réserve musicale, on a pour vous les Backstreet Boys, Jody Rester, Keith Urban. Vous allez entendre également André Waters, Maroon 5, Uncle Cracker, Everything But The Girl. Et avant de commencer avec nul autre que Bryan Adams, j'aimerais vous mentionner qu'en ce 31 août, c'est la journée du mélange de fruits secs si vous êtes à la recherche d'une collation. Et c'est la journée Mangez dehors, fait beau. Voici Bryan Adams.

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0: toujours agréable de les entendre, les Backstreet Boys, As Long As You Love Me, au hit de l'été sur les ondes de la Superstation. 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C'est un hommage électrisant aux légendaires groupes tels que les Backstreet Boys, mais également NSYNC. 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La soirée va se poursuivre avec Off the Wall, qui prendra le relais avec un top 40 endiablé pour faire danser le chapiteau jusqu'aux petites heures. Et le groupe Pat Gillespie Music sera aussi sur place avant et après chaque spectacle. 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
0: Félicitations à Rémi Arsenault de Petit Rocher, notre gagnant de cette paire de billets pour la soirée du vendredi soir de l'Octoberfest des Acadiens à Bertrand. 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

Le grand succès de Michel Fugain qui a repris Jody Rester, une belle histoire au hit de l'été, présentée par Bathurst Theatre rue Sainte-Anne, simplement pour une plus belle expérience. On poursuit sur une autre note, Note Country, avec Keith Urban. Hey, cette chanson a déjà 26 ans, imaginez. Ça a été un de ses premiers grands succès à Keith Urban. Voici For the Grace of God.

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Souvenir de 2004 avec Maroon 5 et Adam Levine. This Love au hit de l'été, présenté par Bathurst Toyota rue Sainte-Anne, simplement pour une plus belle expérience. Le soleil est là, j'espère que vous êtes de bonne humeur. Je vous souhaite une excellente journée. Sandra Landry avec vous jusqu'à 13h avec donc les hits de l'été. On est rendu à 18 degrés en moyenne. Voici

0: Elle qui est en couple avec Sylvain Cossette depuis de nombreuses années, André Waters avec Ma liberté, souvenir de 2011. En musique, voici Uncle Cracker au hit de l'été.
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souvenir de 1995-96, Everything But The Girl, avec Missing au hit de l'été sur les ondes de la Superstation. 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Voici King Melrose.

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One Heart de Céline Dion qui va débuter la semaine prochaine une série de spectacles du côté de Paris. Il est midi 56, déjà la fin des hits de l'été présentés par Bathurst Toyota, votre concessionnaire pour la région chaleur et la péninsule acadienne. 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Ici Sandra, merci d'avoir été là. C'est agréable de vous accompagner en ce début de semaine, en ce lundi. Restez là, on a de la bonne musique tout au cours de l'après-midi et à compter de 15h le 3 à 7 avec Fred Parent pour le retour. Et le même matin, Claude Simard sera là avec l'émission Matin Nord-Est dès 6h. Et moi, je vous retrouve à 10h dans les avant-midi de la Superstation. Voici Lady Gaga.

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1: Alternance de soleil et de nuages cet après-midi pour nos secteurs. Des vents du nord-ouest de 20 à 40 km à l'heure en rafale, maximum 22 degrés. Ce soir, partiellement nuageux, dégagement au cours de la nuit, minimum 8. Et demain mardi, généralement ensoleillé avec un maximum de 21 degrés.
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3: 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Allô, bienvenue, bonne fin, les souvenirs, les flashbacks. Bad, le septième de Michael Jackson, lancé en 87. 30 ans cette semaine, 96, le deuxième d'Éric Lapointe, invité les vautours. Aussi un disque d'or pour Roy Orbison, Def Leppard numéro 1 des ventes en 87. Et bien sûr, hommage, génération à la grande Dolly Parton. D'abord, cette semaine, c'est Tattoo You. Il y a 45 ans, le 16e des Rolling Stones, Start Me Up.

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12: Évidemment, ça fera l'hommage à Dolly Parton, décédée à 80 ans lundi dernier. Une carrière remplie sur 6 décennies, 100 millions de disques vendus. Elle était la quatrième d'une famille de 12 originaires du Tennessee. Elle a été mariée au même homme, Carl Dean, depuis 1966. Elle n'a jamais eu d'enfant. Elle était quand même la marraine de Miley Cyrus. Et son numéro un pour le film, la comédie 9 to 5 en 1981. Elle jouait dans le film et avec Jane Fonda, 9 to 5.
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Flashback du 29 août 1996, Éric Lapointe lançait son deuxième invité, Les Vautours, référence aux litiges et poursuites potentielles avec son ancienne maison de disques, des Félix, 100 000 copies vendues et loadé comme un gun.

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1: Disque le plus vendu pour la rentrée 87. Je rentrais au secondaire 5, Frontalière de Quaticook, Def Leppard et Stereo. On l'a fait jouer pas mal dans les danses étudiantes du vendredi soir avec Discothèque. Yeah. Def Leppard, prochaine seconde mi là-dessus aussi. Et le 31 août 87, c'était le 7e de Michael Jackson qui était lancé avec une précommande de 2,2 millions d'exemplaires par CBS Records. Une précommande de fou, un record même pour l'époque. Vendu entre 30 et 40 millions de copies. Michael Jackson.
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2: Alternance de soleil et de nuages cet après-midi pour nos secteurs. Des vents du nord-ouest de 20 à 40 km à l'heure en rafale, maximum 22 degrés. Ce soir, partiellement nuageux, dégagement au cours de la nuit, minimum 8. Et demain mardi, généralement ensoleillé avec un maximum de 21 degrés.
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Chanson pour rouler longtemps l'été. Someone, somewhere in summertime, je vois des images de crépuscule. Simple Minds, la génération. Paradis, c'est l'enfer. Disait Serge Gainsbourg, qui a réalisé cet album en 90.

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2: Météo. Alternance de soleil et de nuages cet après-midi pour nos secteurs. Des vents du nord-ouest de 20 à 40 km à l'heure en rafale, maximum 22 degrés. Ce soir, partiellement nuageux, dégagement au cours de la nuit, minimum 8. Et demain mardi, généralement ensoleillé avec un maximum de 21 degrés.
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1: Bonne fin d'après-midi. Au microphone, Yannick Owens. Voici vos informations. Plusieurs dizaines de personnes se sont rassemblées hier matin à la salle paroissiale de Saint-Simon afin de célébrer une première messe depuis l'incendie de l'église. Il y a une semaine aujourd'hui que le lieu de culte devenait la proie des flammes. Ce bâtiment, construit dans les années 1910 par le célèbre architecte acadien Nazaire Dugas, était la plus grande église entièrement en bois de la province. Le maire de Caraquet, Bernard Thériault, a pris part à cette messe et s'est adressé à la communauté.
2: Il n'y avait pas d'autre endroit où le maire de Caraquet et le maire de Saint-Simon, en l'occurrence, pouvaient être hier matin que d'être avec les citoyens de Saint-Simon qui sont enclenchés un mécanisme de deuil et de guérison pour l'avenir de leur communauté. Et on est allé leur dire au nom de la ville de Caraquet, au nom du district de la communauté de Saint-Simon, qu'on était avec eux, non seulement en pensée, mais tout ce qu'ils décideront de faire, on les supportera dans leur demande.
1: Une réunion est prévue en septembre pour évaluer les options concrètes d'une possible reconstruction. M. Thériault avance que quelle que soit la décision finale, la ville de Caraquet se rangera derrière une communauté qui s'est serrée.
2: Absolument. On s'entend qu'il y a une ligne assez claire que si on reconstruit une église dont la seule utilité est un temple religieux, nous, on ne peut pas intervenir financièrement là-dedans. Il y a une certaine neutralité. Cependant, ce qu'on dit à la municipalité, c'est vous. Et vous seulement à Saint-Simon qui allez décider du sort de votre église ou de ce qui va s'en suivre avec le diocèse. Et nous, on sera avec vous comme non seulement pour vous aider à faire avancer le projet, mais s'il le faut, pour défendre vos intérêts et faire valoir votre position à ceux et celles qui auront besoin d'aide.
1: Après plus d'un an de préparation, les travaux de rénovation sont lancés à la polyvalente W.A. Lozier de Tracadie. Ce projet s'inscrit dans un plan global de rénovation à long terme, initialement estimé à 11 millions de dollars. Une troisième phase de plus de 3 millions de dollars a ensuite été accordée en 2018. Pour rénover les ateliers de métier. Le député de Tracadie et ministre des Affaires autochtones, Keith Chiasson.
3: Les gens se demandaient, tu sais, vu qu'on a annoncé l'argent en 2024, comment ça se fait que les travaux n'ont pas commencé? Les architectes, eux autres, ils avaient besoin du temps pour, mettons, revisiter les plans, tout faire certain que tout était encore à l'ordre et à jour. Donc, le district scolaire, eux autres, ils ont prévu le coup, donc ils ont comme mis en place une cafétéria temporaire. Puis, l'année prochaine, ben, il va y avoir une cafétéria neuve en place. Puis, ce qui est important à noter aussi, c'est que la cafétéria va être terminée avant les Jeux de l'Acadie. Ça, c'est une des préoccupations des organisateurs parce que la cafétéria, c'est une infrastructure, admettons, nécessaire pour accueillir les jeunes.
1: La rénovation de la cafétéria ainsi que de ses salles de bain font partie des travaux. Après avoir subi d'importants retards politiques sous le gouvernement de Blaine Higgs, le projet de modernisation complète sera réalisé par l'entreprise Jenny Bill de Tracadie, affirme M. Chiasson.
3: Quand il y a eu un changement de gouvernement en 2018, ben, les travaux ont été arrêtés. Donc, nous, on a annoncé que ça va continuer. Puis là, c'est ça, il restait 3 ou 4 phases là, pour terminer le projet. Donc, aujourd'hui, on annonce que les travaux ont commencé. Puis, c'est ça l'avantage de sortir des appels d'offres à tous les années. Donc, au lieu de sortir les 3 phases de rénovation tout en même temps, le fait qu'on les morcelle en petits morceaux, ben, ça fait en sorte que les plus petites compagnies de construction peuvent biter là-dessus. Donc, c'était le cas avec Jenny Bill. Donc, on est bien content. Tant que c'est eux qui ont le contrôle, qui vont faire le projet.
1: Le gouvernement du Nouveau-Brunswick a accordé une autorisation conditionnelle pour la construction d'une centrale au gaz naturel d'une puissance de 500 MW. Cette décision fait suite à une étude d'impact sur l'environnement. Il repose sur une série de 45 conditions que l'entreprise chargée de la construction de la centrale devra respecter. Énergie MB affirme que ce projet est nécessaire pour répondre à la forte augmentation de la demande en électricité prévue d'ici 2028. La société a conclu un contrat de 25 ans avec Pro Energy, une entreprise basée dans le Missouri, pour l'installation de 10 turbines à gaz naturel à Tintramar, une zone rurale du sud-est de la province. Et le gouvernement provincial a publié un avis sanitaire concernant les chevaux en raison d'une exposition potentielle à un virus lors d'un concours hippique à Sussex au début du mois. La vétérinaire en chef de la province a envoyé cet avertissement aux exposants, propriétaires et entraîneurs de chevaux ayant assisté la semaine dernière au Fort Hatch Roundup Show organisé dans le cadre du Kings County Fair Draft Horse Show. Nicole Wanamaker indique qu'un cheval ayant participé au concours avait séjourné dans la même pension qu'un autre cheval récemment testé positif à l'herpès virus équin de type 1. Ce virus est très contagieux et peut provoquer des maladies respiratoires et des troubles neurologiques chez les chevaux. Et voilà, c'est ce qui complète votre bulletin d'information.
4: Partiellement nuageux ce soir avec un dégagement dans le courant de la nuit prochaine avec des nappes de brouillard qui se forment au cours de la nuit. Des vents du nord-ouest à 20 km/h, ça devient léger ce soir, minimum de 8. Demain mardi, généralement ensoleillé, des nappes de brouillard qui se dissipent le matin avec des vents devenant du nord-est à 20 km/h en matinée, maximum de 21.
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4: L'indice de feu en ce lundi 31 août, on est au vert partout dans la province, donc l'indice est bas et ce qui signifie que le brûlage est permis. Par contre, on vous invite toujours à visiter le site internet gnb.ca dans la section indice des feux, question d'avoir plus de détails et les récentes mises à jour. Vous pouvez également téléphoner à la ligne d'information de brûlage au 1-866-458-8080. 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

Fidèle au poste, comme à chaque jour de la semaine, Fred Parent qui vous retrouve pour animer votre 3 à 7 en ce lundi, dernier jour du mois d'août et septembre qui rime avec les feuilles qui tombent, l'automne, rentrée des classes. Et justement, parlant de rentrée des classes, il y a une mesure qui ne fait pas l'unanimité auprès de certains jeunes, c'est l'interdiction du cellulaire cette année. Donc, j'aurai l'occasion de revenir un petit peu sur le sujet. On sait que c'est une tendance qui est adoptée aussi ailleurs, dans d'autres provinces, dans d'autres pays aussi. On a vu là récemment les conséquences négatives que ça pouvait avoir dans la vie des jeunes, là, de toujours être exposé à ça, d'être scotché sur son téléphone. Alors, moi, en tout cas, je trouve que c'est une bonne chose de l'interdire carrément. On a chacun un droit à son opinion par rapport à ça. Comme dirait l'autre, dans mon temps, on n'avait pas ça. Ça allait quand même bien. On a réussi quand même. Et peut-être même, c'était peut-être même mieux à cette époque-là. Alors, vous allez dire, le gars prêche pour son époque, pour sa paroisse. Mais pour avoir vécu avant l'avenue de toutes ces technologies, de l'Internet, tout ça, alors que c'était le bon temps. La vie était un petit peu plus simple. Quoi qu'il en soit, on partira pas de débat là-dessus. On vous souhaite la plus cordiale des bienvenues. C'est toujours un plaisir de vous retrouver et de vous raccompagner jusqu'à la maison. Et durant ce 4 heures de radio, on va vous offrir bien sûr le meilleur de la musique. Et grâce à la musique, vous pourriez vous mériter un bon repas chez Saint-Hubert Express de Bathurst avec notre concours « Poulais-tu les mettre en ordre? » D'ailleurs, voici nos 4 extraits de chansons d'aujourd'hui.

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4: On en parle maintenant depuis quelque temps, les difficultés financières de l'Association coopérative des pêcheurs de l'île à la Mecque plongent plusieurs travailleurs dans l'inquiétude. L'usine de transformation de homards et de crabes qui peut employer environ 360 personnes lorsque les activités vont bien. Mais on le sait, l'entreprise s'est placée là, sous à l'abri de ses créanciers, laissant de nombreux employés là, sans savoir ce que l'avenir leur réserve. Et pour certains employés, la situation est particulièrement angoissante parce que il y en a parmi eux qui ont acheté des biens, ils ont acheté des maisons, des voitures, bref. La situation est d'autant plus difficile que plusieurs travailleurs étrangers temporaires sont déjà retournés dans leur pays, notamment au Mexique et aux Philippines. Et du côté de la coopérative, ben, les administrateurs soulignent également un problème d'approvisionnement. Sur les 239 membres, principalement des pêcheurs et des employés, seulement 11 pêcheurs, 5 crabiers et 6 homardiers auraient livré leur prise à la coopérative la saison dernière. Alors évidemment, pour ces travailleurs, l'enjeu dépasse donc largement celui d'une entreprise en difficulté. C'est leur emploi, leur revenu et pour certains, leur capacité à conserver leur maison là, qui sont en jeu. Donc vraiment une situation assez compliquée et dramatique hein, pour ces travailleurs du côté de la coopérative des pêcheurs de l'île à la Mecque. En musique, Virginie Péloquin va nous chanter « Te trouver ». Nous aurons également Francis de Grandpré un petit peu plus tard avec « Si j'avais su ».

0: Partiellement nuageux ce soir avec un dégagement dans le courant de la nuit prochaine avec des nappes de brouillard qui se forment au cours de la nuit. Des vents du nord-ouest à 20 km/h, ça devient léger ce soir, minimum de 8. Demain mardi, généralement ensoleillé, des nappes de brouillard qui se dissipent le matin avec des vents devenant du nord-est à 20 km/h en matinée, maximum de 21.
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2: Hockey Junior A, le camp d'entraînement du Lightning Chaleur se poursuit. Samedi soir dernier, l'équipe a participé à un match hors concours à Miramichi face aux Timberwolves. L'équipe de la région Chaleur s'est inclinée par la marque de 3-0. Hier, le Lightning a procédé à une ronde de coupure à son camp d'entraînement. Au total, 17 joueurs ont été libérés, 11 attaquants, 4 défenseurs et 2 gardiens de but. Les prochains matchs hors concours auront lieu vendredi soir prochain à Carmelton face aux Tigres et samedi soir face aux Timberwolves au Centre uni de Caraquette. Les deux matchs débuteront à 19h. Au baseball intermédiaire, les Cardinals de Newcastle et les Dodgers de Dalhousie s'affronteront en finale de la Ligue de baseball intermédiaire de la vallée d'Amiramichi dans une série 4-7 à compter de ce soir. Au soccer mineur, l'équipe masculine Chaleur au niveau M15 a remporté le championnat provincial en fin de semaine à Edmundston. L'équipe compétitionnait en division 1. Et au hockey junior B, le camp de remise en forme du Poséidon de la péninsule acadienne prendra fin cet après-midi au Centre uni de Caraquette. Le camp d'entraînement débutera la fin de semaine prochaine. Alain Degrasse pour la Superstation.

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4: On parle du prix de l'essence. Les automobilistes du Nouveau-Brunswick ne voient pratiquement pas les effets des mesures prises par les gouvernements pour faire baisser le prix de l'essence. Ottawa qui a notamment suspendu la taxe d'assises fédérale du 20 avril au 7 septembre, une mesure qui devait permettre là, une économie d'environ 10 cents le litre, mais qui prive le gouvernement fédéral de 2,1 milliards de dollars en revenus. Au Nouveau-Brunswick, le gouvernement a aussi aboli en décembre 2025 le mécanisme de majoration liée au carbone et modifier la façon dont le prix maximal de l'essence est calculé. Fredericton estimait que cette modification le permettrait une économie de 5 à 7 cents le litre. Mais à la pompe, le résultat est beaucoup moins spectaculaire. La semaine dernière, par exemple, le prix maximal tournait autour de 1,83 $ le litre, comparativement à environ 1,47 $ il y a un an. Autrement dit, même en tenant compte des économies estimées à 17 cents le litre, bien, les automobilistes paie toujours environ 36 cents de plus qu'il y a un an. Et la principale raison se trouve ailleurs, c'est-à-dire le prix international du pétrole. Au Nouveau-Brunswick, la Commission de l'énergie et des services publics établit notamment son prix de référence à partir du prix du carburant au port de New York, ce prix qui est fortement influencé par l'offre et la demande mondiale. Les conflits internationaux et les perturbations de l'approvisionnement au Moyen-Orient contribuent notamment à faire grimper les prix. Le détroit d'Hormuz, par laquelle transite environ un cinquième du pétrole mondial, constitue un élément particulièrement important dans le contexte actuel. La suspension de la taxe d'assises fédérale doit prendre fin le 7 septembre et pour l'instant, Ottawa ne confirme pas si elle sera prolongée. Alors voilà pour, en gros, tous les jeux de coulisses, hein, les ramifications, qu'est-ce qui fait qu'au bout du compte, ben, qu'on paie l'essence plus cher. Et je vous dirais que c'est tout à fait normal et correct, des fois, de se poser la question puis de douter des raisons qu'on évoque, hein, parce que des fois, on se dit, coudon, est-ce qu'on se fait passer un sapin quelque part? Donc, en gros, c'est ce qui ressort là, de cette analyse. C'est selon un article de Radio-Canada.

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3: Un avis d'ébullition est en vigueur jusqu'à nouvel ordre pour les résidents et les commerces situés entre la station de suppression au 1039 rue principale, secteur Beresford, et les limites du secteur Nigadou, incluant les subdivisions et le parc industriel. Il est recommandé de faire bouillir l'eau pendant au moins 1 minute avant de la consommer ou de l'utiliser pour préparer des aliments ou des boissons, laver des fruits et légumes, faire des glaçons et vous brosser les dents. 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
5: Saint-Simon se relève peu à peu après le triste incendie de leur église. Il y a plus d'une centaine de personnes qui se sont réunies hier dans la salle paroissiale de Saint-Simon pour une messe particulière, une semaine après la destruction de leur église par un incendie. L'église, qui, rappelons-le, a été complètement détruite lundi dernier et d'ailleurs un homme a été accusé d'incendie criminel. Et pour les paroissiens, cette première messe dans un nouvel endroit représente une étape importante dans un deuil collectif. Il y a des résidents de Saint-Simon, mais aussi des gens des communautés voisines là, qui étaient présents pour démontrer leur solidarité. Il y a la coprésidente du conseil de gestion de la paroisse, Claudette Chiasson, qui affirme que le rassemblement a fait du bien à la communauté et souligne l'importance là, de continuer à se réunir chaque dimanche. Alors, il y a plusieurs personnes là, qui ont dit avoir ressenti un soulagement en voyant autant de gens se rassembler. Certains parlent déjà de continuer les démarches pour éventuellement avoir une nouvelle église. Donc, voilà pour le suivi suite à cette nouvelle concernant l'incendie de l'église de Saint-Simon. 21 degrés sur la région chaleur présentement, 22 avec l'humidex et c'est 20 du côté de Caraquet, 22 comme température ressentie.
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1: Bonne fin d'après-midi. Au microphone, Yannick Owens. Voici vos informations. Plusieurs dizaines de personnes se sont rassemblées hier matin à la salle paroissiale de Saint-Simon afin de célébrer une première messe depuis l'incendie de l'église. Il y a une semaine aujourd'hui que le lieu de culte devenait la proie des flammes. Le maire de Caraquet, Bernard Thériault, a pris part à cette messe et s'est adressé à la communauté.
2: Il n'y avait pas d'autre endroit où le maire de Caraquet et le maire de Saint-Simon, en l'occurrence, pouvaient être hier matin que d'être avec les citoyens de Saint-Simon qui sont enclenchés un mécanisme de deuil et de guérison pour l'avenir de leur communauté.
1: Et après plus d'un an de préparation, les travaux de rénovation sont lancés à la polyvalente W.A. Lauzier de Tracadie. Ce projet s'inscrit dans un plan global de rénovation à long terme, initialement estimé à 11 millions de dollars. Prochain bulletin complet à 17 heures.
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4: Partiellement nuageux ce soir avec un dégagement dans le courant de la nuit prochaine avec des nappes de brouillard qui se forment au cours de la nuit. Des vents du nord-ouest à 20 km/h, ça devient léger ce soir, minimum de 8. Demain mardi, généralement ensoleillé, des nappes de brouillard qui se dissipent le matin avec des vents devenant du nord-est à 20 km/h en matinée, maximum de 21.
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4: Deuxième heure de votre 3 à 7 en ce lundi, dernier jour du mois d'août, en compagnie de Fred Parent. Merci d'être là. On va faire un petit rappel concernant notre concours « Poulais-tu les mettre en ordre? » Ce sont quatre extraits de chansons qui remontent à quelques années, mais quand même, c'est assez récent aujourd'hui. Donc, je vous dirais, c'est compris entre l'année 2020 et 2026. À vous de mettre les extraits dans le bon ordre. On écoute nos quatre chansons d'aujourd'hui.

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5: Je vous mentionne qu'il y a un avis d'ébullition qui est en vigueur jusqu'à nouvel ordre pour les résidents et les entreprises dont le service d'eau a été interrompu le dimanche 30 août à partir du 1039 rue principale secteur Beresford jusqu'aux limites du secteur Nigadou, incluant les subdivisions et le parc industriel. Alors, par précaution, faire bouillir l'eau pendant au moins une minute avant de la consommer ou de l'utiliser pour préparer des aliments ou des boissons, faire des glaçons, laver des fruits et légumes ou encore pour vous brosser les dents. Donc, aucune mesure particulière n'est nécessaire pour les autres usages domestiques. Alors, Belbé qui s'excuse des inconvénients qui sont occasionnés par ces mesures.

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1: Partiellement nuageux ce soir avec un dégagement dans le courant de la nuit prochaine avec des nappes de brouillard qui se forment au cours de la nuit. Des vents du nord-ouest à 20 km/h, ça devient léger ce soir, minimum de 8. Demain mardi, généralement ensoleillé, des nappes de brouillard qui se dissipent le matin avec des vents devenant du nord-est à 20 km/h en matinée, maximum de 21.
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1: La minute sportive de la presse canadienne, tout d'abord au soccer, Lionel Messi a annoncé sa retraite internationale après avoir passé près de 20 ans à défendre les couleurs de l'Argentine. Messi a notamment participé à 6 Coupes du monde de la FIFA avec l'Argentine, aidant son pays à remporter les grands honneurs en 2022. Au tennis, aux prises avec des problèmes physiques, Novak Djokovic a subi l'élimination aux internationaux des États-Unis après une défaite au premier tour face à Mariano Navoné hier soir. Pour le Serbe de 39 ans, il s'agit de son élimination la plus précoce dans un tournoi du Grand Chelem depuis 2 décennies, soit depuis les internationaux d'Australie de 2006. Aussi, il n'avait jamais perdu au premier tour à Flushing Meadows. Plus tôt en journée, la Lavalloise Leila Annie Fernandez a facilement atteint la deuxième ronde du tournoi grâce à une victoire contre la Chinoise Zhang Shuai. L'Ontarien Denis Shapovalov a également gagné son match de premier tour, défaisant le Serbe Majomir Kecmanovic. Au golf, maintenant, l'Américain Scottie Scheffler a effacé un retard de 3 coups et il a remporté le championnat du circuit de la PGA hier, décrochant ainsi un deuxième titre de la Coupe FedEx en carrière. Scheffler a remis une carte de 66, 4 coups sous la normale lors de la ronde finale et il a devancé Victor Hovland par 3 coups. Son triomphe lui a permis de doubler Tiger Woods au classement des gains en carrière sur le circuit de la PGA. Et en terminant au baseball, Max Scherzer a retiré 10 frappeurs sur des prises et il a guidé les Blue Jays de Toronto vers une victoire de 7-0 aux dépens des Mariners de Seattle hier après-midi. Avec ce gain, les Blue Jays ont complété un balayage de leur série de 3 matchs. Voilà, c'était la minute sportive de la presse canadienne.
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3: Interdiction du cellulaire à l'école, c'est sûr que ça fait pas l'affaire de certains jeunes. Entre autres, il y a la Fédération des jeunes francophones du Nouveau-Brunswick, la FJFNB, qui ne s'oppose pas à l'encadrement des cellulaires en classe, mais elle déplore le manque de consultation des élèves concernant la nouvelle interdiction. Rappelons qu'à compter de septembre, les cellulaires seront interdits durant toute la journée pour les élèves de la maternelle à la 8e année. Au secondaire, une période de transition va permettre encore leur utilisation pendant les pauses, mais l'interdiction complète doit entrer en vigueur le 1er février 2027. Et pour Dylan Laforêt, qui est secrétaire trésorier de la FJFNB, FNB et élèves de 12e année. Le problème est surtout qu'on retire aux jeunes un important moyen de communication et de socialisation sans nécessairement leur offrir d'alternative. Ça, c'est sûr qu'on pourrait en discuter longtemps parce que lorsqu'on parle de communication et de socialisation, je sais que c'est pas tout le monde, mais moi, ce que je trouve frappant des fois, de voir deux jeunes côte à côte ou un cercle d'amis sont assis en rond et ils communiquent entre eux par texto. Donc, trouver l'erreur, si c'est ça la communication et la socialisation, en tout cas, je pense qu'il y a moyen d'améliorer ça. Et de son côté, il souligne que les téléphones servent aussi à la logistique quotidienne, communiquer avec les parents, participer aux activités étudiantes, aux comités et aux initiatives communautaires. La FJFNB estime également qu'il faut s'attaquer à ce qui pousse les jeunes à utiliser leur téléphone pendant les pauses. Selon Dylan Laforêt, plusieurs écoles offrent peu d'espace et d'activités pour les adolescents. Il propose donc notamment de créer davantage de lieux de socialisation pour les jeunes, comme des maisons des jeunes. Donc, on comprend qu'il y a certains irritants. On veut quand même clarifier le message. Le message central des jeunes n'est donc pas nécessairement de dire, ben, laissez-nous nos cellulaires. C'est plutôt consultez-nous avant de décider comment nous devons les utiliser. Donc, alors c'est un bon sujet qui prête au débat des deux côtés. Donc, il y a des côtés qui peuvent être défendus d'une part et d'autre. Mais voilà en gros ce qui ressort là, de cet article de Radio-Canada concernant cette nouvelle règle de l'interdiction des cellulaires dès l'automne.

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3: Direction les nouvelles, le bulletin complet de 17h dans les prochaines minutes. Et pour nous y conduire, on a Emmanuel Boucher avec Mieux à deux. Mika sera là également. Nous avons aussi du Frank Walker dans les prochaines minutes. Et à nouveau, bon, on va jaser météo tout de suite après les nouvelles. On a présentement 21 degrés sur la région chaleur et c'est toujours 20 degrés sur la péninsule acadienne.

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1: Bonne fin d'après-midi. Au microphone, Yannick Owens, voici vos informations. Plusieurs dizaines de personnes se sont rassemblées hier matin à la salle paroissiale de Saint-Simon afin de célébrer une première messe depuis l'incendie de l'église. Il y a une semaine aujourd'hui que le lieu de culte devenait la proie des flammes. Ce bâtiment, construit dans les années 1910 par le célèbre architecte acadien Nazaire Dugas, était la plus grande église entièrement en bois de la province. Le maire de Caraquet, Bernard Thériault, a pris part à cette messe et s'est adressé à la communauté.
2: Il n'y avait pas d'autre endroit où le maire de Caraquet et le maire de Saint-Simon, en l'occurrence, pouvaient être hier matin que d'être avec les citoyens de Saint-Simon qui sont enclenchés un mécanisme de deuil et de guérison pour l'avenir de leur communauté. Et on est allé leur dire au nom de la ville de Caraquet, au nom du district de la communauté de Saint-Simon, qu'on était avec eux, non seulement en pensée, mais tout ce qu'ils décideront de faire, on les supportera dans leur demande.
1: Une réunion est prévue en septembre pour évaluer les options concrètes d'une possible reconstruction. M. Thériault avance que, quelle que soit la décision finale, la ville de Caraquet se rangera derrière une communauté qui s'est serrée.
2: Absolument. On s'entend qu'il y a une ligne assez claire que si on reconstruit une église dont la seule utilité est un temple religieux, nous, on ne peut pas intervenir financièrement là-dedans. Il y a une certaine neutralité. Cependant, ce qu'on dit à la municipalité, c'est vous. Et vous seulement, à Saint-Simon, qui allez décider du sort de votre église ou de ce qui va s'en suivre avec le diocèse. Et nous, on sera avec vous comme non seulement pour vous aider à faire avancer le projet, mais s'il le faut, pour défendre vos intérêts et faire valoir votre position à ceux et celles qui auront besoin d'aide.
1: Après plus d'un an de préparation, les travaux de rénovation sont lancés à la polyvalente W.A. Lozier de Tracadie. Ce projet s'inscrit dans un plan global de rénovation à long terme, initialement estimé à 11 millions de dollars. Une troisième phase de plus de 3 millions de dollars a ensuite été accordée en 2018. Pour rénover les ateliers de métier. Le député de Tracadie et ministre des Affaires autochtones, Keith Chiasson.
3: Les gens se demandaient, tu sais, vu qu'on a annoncé l'argent en 2024, comment ça se fait que les travaux n'ont pas commencé? Les architectes, eux autres, ils avaient besoin du temps pour, mettons, revisiter les plans, tout faire certain que tout était encore à l'ordre et à jour. Donc, le district scolaire, eux autres, ils ont prévu le coup, donc ils ont comme mis en place une cafétéria temporaire. Puis, l'année prochaine, il va y avoir une cafétéria neuve en place. Puis, ce qui est important à noter aussi, c'est que la cafétéria va être terminée avant les Jeux de l'Acadie. Ça, c'est une des préoccupations des organisateurs parce que la cafétéria, c'est une infrastructure, admettons, nécessaire pour accueillir les jeunes.
1: La rénovation de la cafétéria ainsi que de ses salles de bain font partie des travaux. Après avoir subi d'importants retards politiques sous le gouvernement de Blaine Higgs, le projet de modernisation complète sera réalisé par l'entreprise Jenny Bill de Tracadie, affirme M. Chiasson.
3: Quand il y a eu un changement de gouvernement en 2018, les travaux ont été arrêtés. Donc, nous, on a annoncé que ça va continuer. Puis là, c'est ça, il restait 3 ou 4 phases là, pour terminer le projet. Donc, aujourd'hui, on annonce que les travaux ont commencé. Puis, c'est ça l'avantage de sortir des appels d'offres à tous les années. Donc, au lieu de sortir les 3 phases de rénovation tout en même temps, le fait qu'on les morcelle en petits morceaux, ben, ça fait en sorte que les plus petites compagnies de construction peuvent biter là-dessus. Donc, c'était le cas avec Jenny Bill. Donc, on est bien content. Tant que c'est eux qui ont le contrôle, qui vont faire le projet.
1: Le gouvernement du Nouveau-Brunswick a accordé une autorisation conditionnelle pour la construction d'une centrale au gaz naturel d'une puissance de 500 MW. Cette décision fait suite à une étude d'impact sur l'environnement. Il repose sur une série de 45 conditions que l'entreprise chargée de la construction de la centrale devra respecter. Énergie MB affirme que ce projet est nécessaire pour répondre à la forte augmentation de la demande en électricité prévue d'ici 2028. La société a conclu un contrat de 25 ans avec Pro Energy, une entreprise basée dans le Missouri, pour l'installation de 10 turbines à gaz naturel à Tintramar, une zone rurale du sud-est de la province. Et le gouvernement provincial a publié un avis sanitaire concernant les chevaux en raison d'une exposition potentielle à un virus lors d'un concours hippique à Sussex au début du mois. La vétérinaire en chef de la province a envoyé cet avertissement aux exposants, propriétaires et entraîneurs de chevaux ayant assisté la semaine dernière au 4-H Roundup Show organisé dans le cadre du Kings County Fair Draft Horse Show. Nicole Wanamaker indique qu'un cheval ayant participé au concours avait séjourné dans la même pension qu'un autre cheval récemment testé positif à l'herpès virus équin de type 1. Ce virus est très contagieux et peut provoquer des maladies respiratoires et des troubles neurologiques chez les chevaux. Et voilà, c'est ce qui complète votre bulletin d'information.
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5: Partiellement nuageux ce soir avec un dégagement dans le courant de la nuit prochaine avec des nappes de brouillard qui se forment au cours de la nuit. Des vents du nord-ouest à 20 km/h, ça devient léger ce soir, minimum de 8. Demain mardi, généralement ensoleillé, des nappes de brouillard qui se dissipent le matin avec des vents devenant du nord-est à 20 km/h en matinée, maximum de 21.
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scène internationale, la saga se poursuit. Le président américain Donald Trump qui fait pression sur Apple pour rebaptiser le lac Ontario. Il a contacté directement Apple pour lui demander que le Grand Lac soit affiché sous le nom de lac Amérique. Et selon le secrétaire américain à l'intérieur, Doug Burgum, ce changement pourrait apparaître très bientôt sur les cartes d'Apple. Le président Trump a signé un décret la semaine dernière pour renommer le lac Ontario dans un contexte de tension accrue entre le Canada et les États-Unis après l'échec des négociations commerciales. Google Maps affiche déjà le nom lac Amérique pour les utilisateurs aux États-Unis, tandis que les Canadiens voient encore lac Ontario et que les autres utilisateurs voient les deux noms. Donc, c'est un peu du gros n'importe quoi. Et le géant de la recherche a expliqué là, qu'il avait procédé à ce changement car la base de données des noms géographiques du gouvernement américain avait officiellement modifié le nom du lac. Donc, voilà pour cette nouvelle. Nouvelle qui en est pas une, finalement, parce que je me dis, il se passe tellement de choses, il y aurait tellement de choses à régler dans le monde, à part commencer à changer le nom des lacs. C'est complètement stupide. Bref, là-dessus, on laisse la steam redescendre et on vous souhaite la bienvenue si vous venez tout juste de vous joindre à nous. Fred Parent vous accompagne jusqu'à 19h dans ce premier 3 à 7 de la semaine. Et si jamais vous aviez manqué nos extraits de chansons d'aujourd'hui pour notre concours pour les mettre en ordre, ben voilà votre chance de vous reprendre. Voici nos quatre extraits d'aujourd'hui.

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5: On poursuit notre revue de presse de l'actualité aujourd'hui en ce lundi à la Banque du Canada qui est encore confrontée au même dilemme cette semaine. Maintenir ou non son taux directeur à 2,25% comme c'est le cas depuis près d'un an. Donc, les marchés financiers évaluent à 94% la probabilité d'un septième statu quo consécutif lorsque la Banque centrale va annoncer sa décision mercredi. L'escalade de la guerre commerciale avec les États-Unis a cependant modifié le contexte économique. La Banque du Canada, qui doit aussi tenir compte des prix de l'énergie liés à la guerre en Iran et des risques d'inflation. Le durcissement des restrictions commerciales entre le Canada et les États-Unis pourrait pousser les responsables de la politique monétaire à assouplir le taux directeur. Et la plupart des économistes continuent cependant de penser que la Banque du Canada va maintenir le statu quo le temps d'évaluer comment les prix et l'économie leur réagissent à la dernière salve tarifaire. Reste avec nous. Dans quelques instants, on a pour vous Trudy avec Got Me Good. On a aussi Léa Jarry qui sera là un petit peu plus tard avec Foreign. Well,

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2: À le camp d'entraînement du Lightning Chaleur se poursuit. Samedi soir dernier, l'équipe a participé à un match hors concours à Miramichi face aux Timberwolves. L'équipe de la région Chaleur s'est inclinée par la marque de 3 à 0. C'est Ben Colbert qui était devant le filet pour la totalité de la rencontre, allouant les 3 buts. Pour les Timberwolves, les marqueurs ont été Carter Bellamy, Jack Davis et Joshua Stewart. Hier, le Lightning a procédé à une ronde de coupure à son camp d'entraînement. Au total, 17 joueurs ont été libérés, 11 attaquants, 4 défenseurs et 2 gardiens de but. Les prochains matchs hors concours auront lieu vendredi soir prochain à Hamilton face aux Tigres et samedi soir face aux Timberwolves au Centre uni de Kaakit. Les deux matchs débuteront à 19h. Au baseball intermédiaire, les Cardinals de Newcastle et les Dodgers de Dalhousie s'affronteront en finale de la Ligue de baseball intermédiaire de la vallée de la Miramichi dans une série 4-7 à compter de ce soir. Le premier duel aura lieu à Dalhousie. Le premier lancer sera effectué à 20h. Les Dodgers ont l'avantage du terrain dans cette série en vertu de leur championnat de la saison régulière. La série se poursuivra mercredi et jeudi avec les matchs numéro 2 et numéro 3 et prendra ensuite une pause pour le championnat provincial qui sera disputé à Dalhousie la fin de semaine du 11 septembre. 4 équipes seront en lice pour le championnat. Au soccer mineur, l'équipe masculine Chaleur au niveau M15 a remporté le championnat provincial en fin de semaine à Edmundston. L'équipe compétitionnait en division 1. Elle a terminé la ronde préliminaire avec 3 victoires en autant de matchs avant de conclure le tournoi avec une fiche parfaite grâce à sa victoire de 3-0 en finale. Au hockey junior B, le camp de remise en forme du Poséidon de la péninsule acadienne prendra fin cet après-midi au Centre uni de Caraquet. En tout, ce sont 30 attaquants, 14 défenseurs et 7 gardiens qui y participent. Le camp d'entraînement débutera la fin de semaine prochaine. Au volleyball, la première clinique Nord-Est pour les garçons aura lieu demain après-midi de 14h à 16h. Cette séance aura lieu au gymnase de l'école W.A. Laudier de Tracadie. Elle est réservée pour les garçons M16 à M18. Les joueurs doivent s'inscrire à l'avance en ligne. Toujours au volleyball, un joueur et une joueuse du nord-est de la province, Félix Robert du club de volleyball Chaleur et Alexandre Downing du club des Rebelles de la péninsule acadienne, ont atteint la deuxième ronde dans un concours en ligne pour la revue américaine renommée le Sports Illustrated. Les deux athlètes sont maintenant en compétition via un vote en ligne avec 18 autres athlètes pour devenir l'athlète jeunesse de l'année. La deuxième ronde de vote se conclura mercredi prochain et cette fois-ci, ce sont les 15 premiers rangs qui passeront à la troisième ronde. Vous pouvez voter gratuitement pour l'un des deux à raison d'une fois par jour. Au baseball interscolaire, les premières pratiques des Rebelles de l'école secondaire Nipisiquit auront lieu la semaine prochaine, soit demain et le jeudi 3 septembre. Elles auront lieu au terrain de Petit Rocher à compter de 18 heures. Également au baseball interscolaire, l'équipe de la polyvalente W.A. Laudier tiendra ses premières pratiques ce jeudi, ainsi que mardi le 8 septembre et jeudi le 10 septembre. Elles auront lieu au parc Raoul Laudier de Tracadie de 18h30 à 20h. Au soccer interscolaire masculin junior, les Rebelles de l'école secondaire de Nipisiquit tiendront leur camp de sélection à compter de demain. Les pratiques auront ensuite lieu jeudi le 3 septembre et mardi le 8 septembre. Elles seront offertes au terrain de l'école secondaire de Nipisiquit de 18h30 à 20h. Après ces 3 séances, l'équipe sera formée. Et finalement, au hockey mineur, l'association de hockey mineur de Tracadie-Chaila a annoncé les dates de leur tournoi pour la prochaine saison. La 12e édition du tournoi M18C Bobby Ferguson aura lieu du 10 au 13 décembre. Le 56e tournoi M11 Maurice Ferguson sera organisé du 4 au 7 février. Et la 35e rencontre Tim Horton M7-M9 sera tenue du 11 au 15 février 2027. Si vous désirez inscrire votre équipe, rendez-vous sur le site de Hockey Tracadie-Chaila dans l'onglet tournoi pour obtenir les détails et compléter votre inscription. C'est à le sport régional.
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6: Je vous rappelle ici qu'il y a un message de la municipalité de Belle-Baie concernant un avis d'ébullition qui est en vigueur jusqu'à nouvel ordre pour les résidents et les entreprises dont le service d'eau a été interrompu dimanche le 30 août à partir du 1039 rue principale secteur Beresford jusqu'aux limites du secteur Nigadou, incluant les subdivisions et le parc industriel. Alors on dit par précaution, faites bouillir l'eau pendant au moins une minute avant de la consommer ou de l'utiliser pour préparer des aliments ou des boissons, faire des glaçons, laver des fruits et légumes ou encore vous brosser les dents. Donc, aucune mesure particulière n'est nécessaire pour les autres usages domestiques. Belle-Baie s'excuse des inconvénients occasionnés. Bien branché dans votre 3 à 7 de la Superstation, restez avec nous pour encore plus de musique dans les prochaines minutes. On a pour vous French Montana avec Max B et Ever Since You Tell Me. On a aussi Marc Dupré avec Mike Desmero avec This Is My Life.
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0: Partiellement nuageux ce soir avec un dégagement dans le courant de la nuit prochaine avec des nappes de brouillard qui se forment au cours de la nuit. Des vents du nord-ouest à 20 km/h, ça devient léger ce soir, minimum de 8. Demain mardi, généralement ensoleillé, des nappes de brouillard qui se dissipent le matin avec des vents devenant du nord-est à 20 km/h en matinée, maximum de 21.
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7: Un aperçu de ce qui vous attend du côté musical si vous restez avec nous. On a Gracie Abrams avec Hit the Wall, Petit Homme et Où aller, ainsi que Beaumont avec Deux Boiseaux de Toronto.

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2: Partiellement nuageux ce soir avec un dégagement dans le courant de la nuit prochaine avec des nappes de brouillard qui se forment au cours de la nuit. Des vents du nord-ouest à 20 km/h, ça devient léger ce soir, minimum de 8. Demain mardi, généralement ensoleillé, des nappes de brouillard qui se dissipent le matin avec des vents devenant du nord-est à 20 km/h en matinée, maximum de 21.
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4: Hockey Junior A, le camp d'entraînement du Lightning Chaleur se poursuit. Samedi soir dernier, l'équipe a participé à un match hors concours à Miramichi face aux Timberwolves. L'équipe de la région Chaleur s'est inclinée par la marque de 3-0. Hier, le Lightning a procédé à une ronde de coupure à son camp d'entraînement. Au total, 17 joueurs ont été libérés, 11 attaquants, 4 défenseurs et 2 gardiens de but. Les prochains matchs hors concours auront lieu vendredi soir prochain à Carmelton face aux Tigres et samedi soir face aux Timberwolves au Centre uni de Caraquet. Les deux matchs débuteront à 19h. Au baseball intermédiaire, les Cardinals de Newcastle et les Dodgers de Dalhousie s'affronteront en finale de la Ligue de baseball intermédiaire de la vallée d'Amiramichi dans une série 4-7 à compter de ce soir. Au soccer mineur, l'équipe masculine Chaleur au niveau M15 a remporté le championnat provincial en fin de semaine à Edmundston. L'équipe compétitionnait en division 1. Et au hockey junior B, le camp de remise en forme du Poséidon de la péninsule acadienne prendra fin cet après-midi au Centre uni de Caraquet. Le camp d'entraînement débutera la fin de semaine prochaine. Alain Degrasse pour la Superstation.
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5: Et sur quelques notes de musique que s'achève ce premier 3 à 7 de la semaine, Fred Parent qui avait le grand bonheur de vous raccompagner jusqu'à la maison en ce lundi, dernière journée du mois d'août. Demain mardi, on sera là fidèle au rendez-vous dès 15h sur les ondes de la Superstation 92.9 94.1 et au ckle.fm. Bonne fin de journée tout le monde et on se dit à demain.

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1: Partiellement nuageux ce soir avec un dégagement dans le courant de la nuit prochaine avec des nappes de brouillard qui se forment au cours de la nuit. Des vents du nord-ouest à 20 km/h, ça devient léger ce soir, minimum de 8. Demain mardi, généralement ensoleillé, des nappes de brouillard qui se dissipent le matin avec des vents devenant du nord-est à 20 km/h en matinée, maximum de 21.
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0: Partiellement nuageux ce soir avec un dégagement dans le courant de la nuit prochaine avec des nappes de brouillard qui se forment au cours de la nuit. Des vents du nord-ouest à 20 km/h, ça devient léger ce soir, minimum de 8. Demain mardi, généralement ensoleillé, des nappes de brouillard qui se dissipent le matin avec des vents devenant du nord-est à 20 km/h en matinée, maximum de 21.
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0: Partiellement nuageux ce soir avec un dégagement dans le courant de la nuit prochaine avec des nappes de brouillard qui se forment au cours de la nuit. Des vents du nord-ouest à 20 km/h, ça devient léger ce soir, minimum de 8. Demain mardi, généralement ensoleillé, des nappes de brouillard qui se dissipent le matin avec des vents devenant du nord-est à 20 km/h en matinée, maximum de 21.
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0: 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Partiellement nuageux ce soir avec un dégagement dans le courant de la nuit prochaine avec des nappes de brouillard qui se forment au cours de la nuit. Des vents du nord-ouest à 20 km/h, ça devient léger ce soir, minimum de 8. Demain mardi, généralement ensoleillé, des nappes de brouillard qui se dissipent le matin avec des vents devenant du nord-est à 20 km/h en matinée, maximum de 21.
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